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Aujourd'hui, c'est le portrait de Polo que j'ai voulu mettre en son, en mots. La première fois que j'ai rencontré Polo, on me l'a présenté comme cascadeur, une sorte de vieille blague entre vieux potes. Polo est accessoiriste aux meubles pour le cinéma. Mais c'est bien plus tard que j'ai appris que Polo, avant de travailler dans le monde du décor, était agriculteur, éleveur de brebis, producteur de lait. J'ai voulu en savoir plus sur son ancienne activité agricole, sur ce qu'il avait aimé dans son métier, mais aussi ce qui l'avait obligé à l'arrêter. Et puis, comment il est passé du monde agricole au monde du cinéma ?

0: Ah ouais, c'est parti. Oui, je m'appelle Polo. Je m'appelle Polo, oui.
1: Polo, on est où, là ?
0: On est chez moi, dans ma maison, cachée.
1: Dans ta famille, depuis combien de temps on est agriculteur, agricultrice ?
0: Ouais, c'est des familles d'agriculteurs depuis super longtemps, mais cette maison ici, c'est mes parents qui l'ont achetée il y a, je sais pas, en 85, je crois. Avant, ils n'étaient pas agriculteurs. Enfin, ils l'ont été il y a très longtemps, puis après, ils sont repartis, puis ils sont revenus, enfin, voilà. Moi, je suis parti jeune et je suis revenu, je me suis installé à 30 ans, comme paysan.
1: C'était quoi ton activité d'agricole ?
0: Ah ben, j'avais des brebis laitières. Et puis, tout ce qui tourne autour des brebis laitières, de l'élevage, quoi. Et j'avais un truc agricole, j'avais aussi des enfants. Non, ça marche pas. Non, c'est pas ça. Et puis, voilà, c'est tout.
1: T'avais combien de brebis ?
0: J'avais 180 mères à la traite, enfin grossièrement 200 brebis. Et j'ai fait ça pendant, je sais plus, 15 ans, je crois. Enfin, la traite pendant 15 ans. Après, j'ai eu des petits soucis de santé, donc j'ai arrêté la traite. J'ai fait un peu de... Enfin, j'ai fait, les brebis ont fait des agneaux et j'ai essayé de les faire en vente directe.
1: Tu faisais du fromage aussi ?
0: Non, non, non. Faisais pas. Enfin si, à la fin de la traite, au moment de tarir, tu fais 3 fromages pour pas gâcher le lait. Mais c'est tout, c'était pas terrible, c'était pas très bon, et ben, c'est un métier quoi. Et voilà, mais c'était pas le mien.
1: Qui est-ce qui venait chercher ton lait ?
0: Une grosse multinationale propriétaire de plein d'entreprises agricoles, Besnier, la famille Besnier, qui est, je sais pas, ils ont à peu près... les 3/4 des fromages et des choses dans le monde, d'ailleurs. Donc c'était eux avec qui j'avais affaire. C'était pour le Roquefort Société.
1: C'était un quota journalier ? C'était combien ton quota journalier ?
0: Je me rappelle même plus. Tu vois, j'ai tout effacé de ma tête. J'avais pas un énorme... je sais même plus. Je vais dire des conneries. J'avais un petit... c'était un truc qui me permettait de vivre de façon... un peu difficile, mais bon, voilà, j'y arrivais. Mais la quantité, je ne me rappelle même plus. Je sais plus. Je veux pas savoir, en fait. Je veux plus savoir.
1: Et comme beaucoup d'agriculteurs ou agricultrices qui font du lait, que ce soit vache, brebis ou autre, quand il y en a trop, vous jetez.
0: C'est ça. Moi, c'était pas mon cas, parce que j'en faisais jamais trop, apparemment. Mais sinon, ouais, c'est ça. Dès que tu dépasses les références, ça te fait baisser le prix du lait, etc. Donc, tu réfléchis, tu fais attention. Bon, après, t'as des moments de relève du lait, enfin de relève pour le ramassage du lait. Alors moi, c'était début janvier et ça finissait le 14 juillet, enfin un truc comme ça. Donc après, tu jettes.
1: Donc ça veut dire que personne venait chercher ton lait entre juillet et janvier.
0: Ah non, fini, c'est fini. De toute façon, les brebis, elles font du lait pendant 6 mois, on va dire. Enfin, c'est leur période à peu près naturelle. La période de janvier à juillet, c'est aussi à peu près la période naturelle. Donc c'est à peu près qu'elle est là-dessus. Mais après, si ils relèvent... à l'époque, ils relevaient le lait aussi en saison décalée dans d'autres secteurs pour avoir du lait tout le temps. Mais là, je sais pas, parce que ça fait un moment que j'ai arrêté. Et je suis plus aux nouvelles, quoi.
1: Qu'est-ce qui t'a fait aller vers les brebis ? Tu disais que tes parents étaient agriculteurs, agricultrices. Qu'est-ce qui t'a fait aller vers les brebis ? C'est ce qu'ils faisaient ça, eux, avant ?
0: Ouais, ils faisaient ça. Moi, j'arrivais à 30 ans. J'avais une fille et une autre fille qui allaient arriver. J'avais envie de changer de vie, changer de métier. Et ça a été un choix... À l'époque, ça a été un choix que je croyais familial, d'ailleurs. Bon, je me suis un peu gouré là-dessus, mais c'était un choix de vie, quoi. C'était pas un choix de travail, c'était un choix de vie. Parce que quand t'es paysan, c'est pas un travail, c'est un mode de vie, quoi. Mmh. Voilà. Donc j'ai repris, entre guillemets, ce que mes parents avaient commencé à faire quelques années auparavant. J'ai un peu amélioré, enfin, comme j'ai pu, mais bon, voilà, j'ai pas énormément changé de choses. Voilà, puis la famille, séparation, enfin classique, choses compliquées, travail dur. Travail dur au quotidien, fatigant. Et puis voilà quoi.
1: Quand tu dis que c'était dur comme travail, qu'est-ce qui était dur, qu'est-ce qui était épuisant ?
0: Bah, c'est un travail permanent. C'est une chose que tu n'arrêtes jamais. Tu vis à travers ton travail, pour ton travail. Enfin, pour tes animaux, quoi. Donc tu fais beaucoup d'heures, beaucoup d'heures. C'est passionnant. Ça peut être épanouissant. Et ça peut aussi être, comment dire, très fatigant. Voilà. Et après, c'est aussi des choix. Enfin, c'est des modes de fonctionnement avec des choix politiques entre guillemets, quoi, sur ce que tu veux faire, ce que tu veux pas faire, ce que tu crois qu'il est bien de faire. C'est d'ailleurs, de toute façon, voilà, moi je me suis installé comme paysan parce que je croyais en des choses, enfin, que je crois toujours d'ailleurs, mais enfin je me suis un peu calmé là-dessus, quoi.
1: Et en quoi tu croyais?
0: Bah, je sais pas, quelque chose de mieux, de plus propre, de plus simple, de plus respectueux. Je sais pas, je dois avoir d'autres mots, hein, mais je les ai pas là. Voilà. Et puis la fatigue, les contrôles, l'administration entre guillemets épuisante. Je crois que j'ai décidé d'arrêter. Bon, à l'époque parce que j'étais plus endetté à la fin qu'au début presque, parce que je rentrais pas beaucoup d'argent. J'ai préféré faire des choix personnels en finançant, en aidant mes filles pour les études et en ne payant pas les charges sociales. Donc forcément, ça m'est tombé dessus à un moment donné. Et je crois que oui, la dernière chose, ça a été un contrôle de. Alors je sais même plus le terme, mais je crois que c'était la brigade sanitaire, carrément, qui venait vérifier tous mes produits phytosanitaires, savoir si j'étais en règle, si j'avais fait les bonnes déclarations et tout. Bah, j'étais en bio, donc j'avais absolument aucun produit phytosanitaire ni quoi que ce soit. Et on a continué à me contrôler. Enfin, j'ai trouvé ça extrêmement flicant et compliqué à gérer. Et là, j'ai dit non, je peux plus, c'est pas possible, j'arrête. Voilà. C'est pour ça d'ailleurs. Enfin, c'est entre autres. Ça a été une des choses qui ont fait que j'ai arrêté. Voilà, un ras-le-bol général de contrôle permanent, d'erreurs faites sur une déclaration qui fait que tu perds plein de choses. Enfin bref, voilà, des choses qui finissent par épuiser beaucoup, je pense, de paysans, quoi. Voilà, c'est peut-être pas pour rien qu'il y en a plein qui. Enfin bref, voilà.
1: Est-ce qu'il y avait aussi d'autres agriculteurs ou agricultrices qui étaient dans l'élevage de brebis avec qui tu as pu avoir du soutien, avec qui tu as bossé ou vraiment tu étais un peu seul?
0: Non, il y avait un éleveur de brebis qui était. Lui, il n'était pas en lait, il faisait de la viande. Enfin, les brebis faisaient de la viande. Un chevrier. Mais non, j'ai pas eu de. Quand je me suis installé, j'ai voulu supprimer l'ensilage et tous ces trucs. Et j'ai voulu monter un séchage en grange. Chose qui ne se faisait pas dans la région à l'époque. On m'a regardé de haut, enfin bref, non, j'ai pas eu tellement de soutien. Le seul soutien que j'ai eu, c'était quand j'étais militant à la conf dans l'Aveyron, quoi. Donc là, je retrouvais des collègues à moi qui avaient un petit peu les mêmes idées, on va dire. Du coup, là, voilà, il y avait à ce niveau-là quelques soutiens, quoi. Mais non, localement, non, j'en ai pas eu. Enfin, j'en ai pas trouvé, ou alors peut-être j'en ai pas cherché de façon. Cohérente aussi, je sais pas. Mais non, j'ai eu du mal à. Voilà. Après, j'ai un côté un peu. Je sais pas comment dire, mais. Ouais, enfin bon, bref, j'en ai pas trouvé.
1: Quand on décide d'arrêter une telle exploitation, comment ça se passe? Parce que bah, tu as les bêtes qui sont là, dans la bergerie. Comment ça se passe quand on décide de mettre fin à une activité agricole?
0: Ben, on le fait pas du jour au lendemain, on commence à diminuer gentiment. On a un troupeau, donc on peut pas le faire disparaître parce qu'intellectuellement c'est compliqué. Donc on diminue petit à petit. Ça prend plusieurs mois, quoi, voire un an ou deux. Voilà. Après, il faut essayer de voir comment on peut rebondir parce qu'il y a des dettes, parce que la faillite quand t'es chef d'exploitation, ben t'as pas droit de recouvrement ou quoi que ce soit, c'est mort. Donc, il te faut trouver des solutions, quoi. Donc, tu fais doucement, petit à petit. Et puis après, des fois, tu as la chance de faire des rencontres et de rebondir et de repartir sur autre chose. Voilà. Oh, la transition que j'ai fait là.
1: Génial.
0: Non, elle est bien?
1: Ouais, elle est bien. Et puis la dernière bête est partie. Vers quoi tu t'es tourné et comment on se remet de tout ça?
0: Ben, on se dit au départ qu'on va pas s'en sortir, on sait pas trop ce qu'on va faire. Et puis on croise un gars qu'on a croisé à la mort de son meilleur pote. Donc on se dit que ça doit sûrement être quelqu'un de bien aussi, puisque c'était un ami de son ami. Et puis on commence à discuter avec lui. Puis qu'est-ce qu'il fait? Ben, il travaille dans la déco, dans le cinéma. Qu'est-ce que c'est ce métier? C'est quoi? Enfin, voilà, j'y connais rien, je sais pas ce que c'est. Et puis, ben, il vous rappelle 2 mois après en vous disant ben, j'attaque un film, ça t'intéresse de venir essayer? Ah, bah ouais, j'adore, super. Voilà, et je pars là-dessus. Et je fais des rencontres et c'est génial.
1: Ça, c'était en quelle année? À peu près.
0: Je sais plus, à 5-6 ans. Ouais, par là, je crois. Quelque chose comme ça, ouais. 5-6 ans, j'arrêtais et en même temps, voilà. C'était le moment où j'étais en transition, enfin en recherche, à me dire je vais reprendre un boulot comme quand j'étais jeune, je sais pas, sur les chantiers ou ailleurs. J'ai pas tellement envie, j'arrive à 50 ans, je sais pas trop. Je suis un peu physiquement, ouais, je suis pas comme à 25 ans. Voilà. Donc qu'est-ce que je vais faire? Je sais pas. Et j'ai cette rencontre-là. Voilà, je fais mon premier film, enfin je participe à mon premier film avec Didier et Aurélien, deux super gars qui deviennent des amis très vite. Voilà.
1: Et du coup, tu es décorateur pour le cinéma.
0: Je participe à la déco pour le cinéma. Maintenant, je suis accessoiriste aux meubles. Voilà, le terme exact, c'est ou constructeur. C'est-à-dire qu'il y a un ou une décoratrice, enfin chef décorateur ou chef décoratrice, qui va partir sur une ambiance générale, des choix liés aussi à la réalisation. Et nous, on est les mains qui vont réaliser ce que veut faire ce ou cette chef décorateur, en essayant des fois de pouvoir argumenter sur des choix personnels aussi, quoi. Mais voilà, on est quand même des ouvriers du cinéma, quoi.
1: Ça veut dire que tu as du matériel chez toi, ça veut dire que tu déniches du matériel quand on t'appelle sur un film, on fait comment la déco d'un film?
0: Alors moi je fais plus partie de la fabrication, c'est-à-dire qu'il y a des gens, des ensembliers ou des ensemblières qui eux cherchent tout ce qui est mobilier, choses comme ça. Nous on est plus là pour, on va construire des fausses cloisons, on va tricher un meuble, on va faire tout ce qui est, là par exemple, là je viens de bosser sur un film, J'ai travaillé sur une cuisine, la cuisine était blanche, pas terrible. Le chef déco la voulait de couleur, un peu fanée, un peu passée. Du coup, j'ai refait de la faïence. Le peintre a fait une patine par-dessus. On a recouvert les meubles, on a transformé, on a caché une fenêtre. Enfin voilà, c'est ce genre de choses. Nous, on fait ça, quoi. Voilà.
1: Et là, dernièrement, on t'a demandé un objet pour dans une ferme. C'était quoi? Est-ce que tu peux nous raconter ça?
0: Grossièrement, le film se passe dans une ferme. Il y a un réparateur qui vient réparer donc la machine à traire qui est tombée en panne. C'est un réparateur qui n'est pas forcément peut-être très bon, je ne sais pas. Il commence à démonter cette machine et le réalisateur voulait qu'il sorte de la machine un objet complètement incongru qui n'a rien à voir avec cette machine mais qui permet de faire marcher cette machine. Voilà, donc avec ces informations et un truc qui soit un peu marrant. Et voilà, avec ces informations, je dois trouver une solution, trouver quelque chose pour le lendemain. Voilà. Donc j'ai bricolé avec un couvercle de pot de confiture, une cuillère, un bouchon, trois trucs, voilà. Et il a trouvé ça marrant, ça a marché, et puis voilà quoi. Ça sera dans le film ou pas, ça sera encore le choix du réal.
1: Pour quel film t'as travaillé ou t'as un bon souvenir ou ça a été pour toi enfin un gros défi en termes de justement création d'objets?
0: Le premier film, en fait, avec Gustave Kervern et Benoît Delépine, ça a été déjà une découverte de ce milieu, du métier, de deux réalisateurs qui sont adorables, enfin qui sont étonnants, on va dire. J'ai appris plein de choses rien qu'avec eux. Après, ça part dans tous les sens. Des fois, c'est des séries qui sont pas forcément très intéressantes parce que le métier, c'est aussi. Fabriquer des trucs pas très marrants, des meubles à la chaîne ou des grilles pour un sous-sol du GIGN ou de je sais pas quoi. C'est pas toujours très passionnant, mais on fait toujours des choses différentes. Et ça, c'est plutôt bien, quoi. Après, même si ça me fait mal de le dire, reproduire la tour d'entraînement du GIGN. Voilà. C'était un truc assez pas forcément facile, un peu compliqué même, mais intéressant à faire quoi. Voilà. Après le résultat, j'en sais rien, je l'ai pas vu. Je sais même pas si on le voit à l'image, parce que souvent ce qu'on fait disparaît à l'image. Voilà. D'ailleurs, il faut surtout pas être orgueilleux ou prétentieux dans ce métier parce que ça marche pas quoi. Voilà, faut être assez humble et accepter le fait que souvent ce qu'on fait, un jour, 2 jours, une semaine de travail, va peut-être même pas apparaître à l'image et on est là au service d'un réalisateur ou d'une réalisatrice.
1: Et puis dernièrement, t'es passé derrière la caméra, je crois que t'as fait figurant ou même acteur de cinéma.
0: Ah oui, ça m'est arrivé plusieurs fois d'ailleurs. Eh oui. Ouais, non, j'apparais, je sais pas, 5 secondes ou 20 secondes, j'en sais rien. Dans le dernier Tony Gatliffe, un film qui a été extrêmement compliqué, on va dire, avec des rencontres extrêmement étranges, voilà, avec un personnage extrêmement, tout extrême d'ailleurs. Hein. Mais ouais, j'apparais, je suis un des deux frères albanais qui vient chercher des tableaux. Me demandez pas pourquoi, c'est comme ça. Oui, des fois ça peut arriver, des trucs un peu marrants à faire, quoi. Voilà, mais non, sinon là je vais en faire un. C'est la Brigade du style. Ça sera un film extraordinaire, incroyable. Non, ça sera une connerie entre copains. L'avantage de ce métier, c'est que ça laisse du temps et que ça permet de pouvoir s'épanouir dans d'autres choses. Et comme j'ai toujours fabriqué des choses et que j'ai toujours besoin de fabriquer des choses, et bien là, j'en fabrique pour moi, pour qu'on se fasse un plaisir entre potes. Voilà. Ce sera un truc marrant, j'espère, mais ça me permet aussi d'apprendre encore des nouveaux trucs.
1: Et puis il y a bientôt des projets aussi dans le Tarn qui vont se passer au niveau du cinéma.
0: Ouais, je viens d'apprendre que c'est bon, j'étais pris sur le prochain Louise Michel. Enfin, le prochain, le Louise Michel. Donc c'est chouette, on va travailler à domicile. Ça, c'est plutôt bien. On va éviter de faire des kilomètres et des kilomètres. L'équipe a l'air chouette, on a déjà bossé avec le réalisateur. Qui est super gentil. Voilà, après la chef d'écho, on la connaît pas, mais ça va être une rencontre. Enfin, on l'a déjà rencontrée, mais ça va être chouette, je pense. Et puis, on va faire des choses, des films d'époque. Donc, ça, c'est encore autre chose et c'est assez intéressant à faire. Voilà, ça permet de faire aussi des recherches, de réfléchir encore, de chercher. Et ça, c'est bien, quoi.
1: Est-ce que ça te dit de me faire visiter l'ancienne bergerie, même s'il fait 40 degrés aujourd'hui?
0: 45?
1: 45, ouais.
0: Oui, si tu veux.
1: Ouais, super.

0: Ah oui. Ok.
1: Voilà, voilà, voilà, voilà, voilà. C'est bien, non?
0: Bah oui, c'est bien.
1: C'est rigolo.
0: C'est clair. Et tu m'as fait rentrer dans une pièce, il y a une porte fermière. Oui. C'était quoi ici à la base?
1: Alors ici à la base, c'était l'étable des petites, des agneaux que je sevrais, c'est-à-dire que je, enfin des agnelles en fait, qui quittaient leur mère au bout de quelques de mois pour devenir elles-mêmes des futures mères plus tard. Donc ici, c'était le petit bâtiment où elles étaient à l'écart, au chaud, à l'abri. Et maintenant, c'est devenu entre-temps lieu d'expo, il y a pas mal d'années. Et puis maintenant, ça sert de lieu pour s'amuser, quoi, pour faire des petits décors, soit pour moi, soit pour des copains. Parce que l'avantage aussi de ce métier, c'est donc le temps, ce que je disais tout à l'heure, mais aussi ça nous permet des fois de récupérer des matériaux. Quand les tournages sont finis, quand on peut les récupérer, c'est pas toujours le cas, mais des fois on peut récupérer des matériaux et ça permet de faire des décors pour des petites compagnies, enfin pour ceux qui n'ont pas trop de sous, même rien du tout. Voilà. Donc ça permet de faire des choses gratos.
0: Et on est même sur des gros, gros, gros décors. Et là-haut, là, c'était pour stocker le foin?
1: Ouais. À la base, c'était l'ancienne étable et la grange en dessus. Donc que j'avais transformé en lieu d'expo pendant quelques années. Parce que voilà, j'ai invité les copains qui faisaient pas mal de choses à venir exposer. Moi aussi, on a fait quelques petits concerts ici. C'est un petit lieu sympathique, mais que j'ai arrêté parce que voilà, il faut qu'il y ait du monde et puis tout seul, c'est un peu compliqué quoi. C'est le centre de vidéosurveillance pour sauver la planète, hein, pour vérifier toutes les choses de mauvais goût. Donc des copains ont filé des trucs, le bureau c'est une copine qui m'a fait la peinture, Lisa.
0: T'as différentes télés, on dirait des anciens Minitel, des télés de vidéosurveillance, des trucs de fréquence.
1: Tout ça, ça vient de chez le grand Arthur, voilà.
0: Rimbaud.
1: Voilà, Arthur Rimbaud qui m'a prêté tout ça.
0: Donc il y a les murs qui sont peints en bleu, en rouge, il y a une carte de France... un peu d'ancienne école, des bobines de films, de cinéma.
1: C'est très pop. C'est très pop parce que les deux super-héros sont très pop, très colorés. Ils ont un mix entre Austin Powers et OSS 117 et deux losers ratés aussi. Voilà, ce sera un peu tout ça mélangé. Donc là, tu vois le salon style anglais, on va dire. Enfin, style écossais, peut-être plus. Parce qu'ils vont passer beaucoup de temps à boire du brandy. Je fais pas de pub, mais voilà, c'est parce qu'ils sont ils sont pas très vifs non plus. La cuisine toute jaune, parce que c'est beau, jaune. Donc il se passera plein de trucs là. Donc il y aura les deux super-héros, puis il y aura le majordome, Victoria. On essaie d'être déconstruit un peu quand même, parce que...
0: Et là, on quitte ce bâtiment et on voit des sculptures... Comment ça s'appelle ça?
1: Ça c'est un triporteur, c'est le véhicule des super-héros. Enfin ce sera quand il marchera, parce qu'il ne marche pas encore. Il est en train, il est en cours d'aménagement. Et puis les sculptures, c'est toutes mes vieilles sculptures qui traînent là, que j'ai jamais...
0: Que c'est toi qui as fait?
1: Ouais, oui. Qui sont entassées à droite, à gauche. Et expos que je ne fais plus d'ailleurs, voilà. Enfin, avant je faisais des expos mais j'ai arrêté.
0: Là, on est dans un grand bâtiment. Ça fait combien de mètres carrés, à peu près?
1: 400 mètres carrés.
0: 400 mètres carrés, ouais.
1: Par là, peut-être plus.
0: Et par là, t'as encore du matos.
1: Ouais.
0: Ok, là, c'est là où... c'est la salle de fabrication.
2: L'atelier.
1: L'atelier pour le bois, le fer, atelier peinture derrière...
0: Tout est bien rangé, hein?
1: Non, pas trop.
0: Ça va.
1: On passe. Mais je vais bientôt le re-ranger. Ouais, encore des décors qui traînent. C'est pour la mini-série. Voilà, là c'était les images avec la super méchante. Parce qu'il y a forcément une super méchante quand il y a des super-héros. Voilà. Et la super méchante, elle a pas de couleur, elle est en noir et blanc. Enfin si, elle est noir et blanc, voilà.
0: Elle a un méga gros trône.
1: Oui, un trône blanc avec un décor noir.
0: Parce que c'est la reine des super méchantes.
1: C'est ça, c'est la reine. Elle n'aime pas la couleur.
0: Et ici, avant, c'était quoi?
1: Un bâtiment agricole, je pense qu'il devait y avoir il y a très longtemps du stockage. Moi, je m'en suis toujours servi pour stocker du foin.
0: Ouais.
1: Mais ouais, c'est un vieux bâtiment de pierre.
0: Ce bâtiment, il appartenait à tes parents?
1: Ils sont arrivés là, ils faisaient un autre boulot avant, ils se sont installés là, ils ont monté l'élevage de brebis.
0: Ils étaient originaires du Tarn?
1: Limite, Tarn-Aveyron.
0: Ok.
1: C'est presque des étrangers. Non, non, ils sont arrivés ici, ouais, en 80, je sais plus, 5 ou 3. Moi, j'avais 11 ans, 12 ans.
0: Et tes grands-parents, ils faisaient quoi comme activité agricole?
1: Mes grands-parents, du côté de ma mère, avaient des vaches et du côté de mon père, avaient des brebis. Voilà, donc c'est pas un hasard, quoi. Mon père a toujours voulu être paysan, il n'a pas pu l'être parce que c'était pas le plus grand de la famille, donc il a dû partir jeune avec une valise. Et il a fini par être paysan quand même. Moi, à 15 ans, je voulais surtout pas être paysan parce que je trouvais ça nul. Et je me suis barré, puis je suis revenu à 28 ans, et parce que voilà, on change.
2: Je suis retourné haut, corps de ferme à l'abandon. Je suis entré dans l'étable noire, les poutres tenaient bon, tenaient le plafond éventré.

0: aller avec ses petits. En ce moment, il y en a une qui traîne avec deux petits. Elles sont toujours là, moi. Non, ils s'en foutent, elles m'entendent parler.
1: Ouais.
0: Elles ne réagissent même pas, elles s'en fichent complètement.
1: Bon. Ah, mais il y a encore dans le fond aussi.
0: Ouais. Dans le fond, c'est grand. Là, on va arriver à la bergerie.
1: Waouh. Donc là, ouais, la bergerie. Ok, d'accord.
0: Voilà, là, c'était la bergerie et à côté, le grand hangar de stockage où j'avais fait mon séchage en grange. Et voilà.
1: C'est quoi le séchage en grange par rapport à, tu disais, l'ensilage ?
0: L'ensilage.
1: L'ensilage, c'est quoi là ?
0: Séchage en grange, c'est ce qui se fait beaucoup à la montagne. L'ensilage, c'est de l'herbe que tu ramasses, que tu, de suite, tu coupes, tu ramasses, tu mets sous un tas de, sous une bâche. C'est ce que tu vois dans les fermes, les grottaves et les bâches noires. L'herbe fermente, donc elle devient vachement plus riche, beaucoup plus d'apport, etc. Donc elle est là pour faire beaucoup de lait, plus de lait. Sauf que ça bousille le système. Enfin voilà, après tu fais. C'est un peu comme des cirrhoses permanentes. Mmh. Voilà.
1: Et donc, tu voulais pas ça pour tes bêtes, quoi ?
0: Non, j'avais pas envie. Et je voulais un foin de qualité, donc
1: que
0: tu fauches.
1: Ouais.
0: Voilà, que tu récoltes, que tu peux récolter avant qu'il soit complètement sec, tu le mets dans le bâtiment, et, en vrac. Et ça permet aussi de distribuer de façon plus simple.
1: Mmh. Il fait hyper chaud là.
0: Il fait 400 degrés. Tu comprends l'été ce que vivent les bêtes.
1: Ouais.
0: C'est pour ça qu'il faut qu'elles restent dehors. Mais dehors, il faut qu'il y ait des bois. Donc il faut qu'elles soient à l'abri. Enfin, il faut qu'elles puissent se mettre à l'ombre. J'ai vu des blaireaux. J'ai des sangliers qui viennent maintenant. J'ai même un blaireau qui est venu mourir une fois. Là. Je l'ai gardé.
1: Oh ! Il a un petit nom ?
0: Non, même pas.
1: Ça peut toujours servir en décor.
0: Ouais, je sais pas. Ça fait 3 ans que je l'ai là.
2: Il est bête empaillé dans l'entrée bleu pâle, un renard et un cerf. Et en face, l'étang. Au bout d'un champ en pente douce, comme un répit dans l'épaisseur des lieux.
1: Et puis il y a plein de roulottes.
0: Ouais.
1: Donc tu fais et aussi de la fabrication de roulottes.
0: Bah ouais, parce que quand je sais pas quoi faire, je fabrique des trucs et du coup, bah, je fabrique des routes. Enfin, je fabrique toujours plein de choses. Qui ont souvent pas tellement d'intérêt, mais voilà, il faut que je fabrique. Ça doit être une névrose, je sais pas laquelle. Voilà.
1: Merci Polo.
0: Voilà. Putain, j'ai dû le dire 400 fois, c'est étrange.
2: Quand je suis retourné au corps de ferme à l'abandon, la peur était intacte. Les lieux criaient pitié. Et même en plein jour, tout hurlait et se jetait sur vous. Je suis sorti dans l'effroi de l'étable et j'ai fui.
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0: Dis-moi, Sylvie, tu fais quoi demain soir?
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3: L'émission en langue occitane « Youbre al País » fait sa rentrée ce dimanche 6 septembre vers 10h40 le matin sur Ici Occitanie. Rediffusion le mercredi suivant vers 9h40. Pour ce premier numéro de la saison, rendez-vous à 7 et ses joutes avec Marius Blenet qui a pris part aux festivités et à Sébazac où s'est déroulée fin juillet la troisième édition du festival Estivada porté par l'association La Garde à Rennes, un reportage de Nina Meneo et Olivier Denoun. A noter aussi la reprise de l'édition en langue occitane, ce même dimanche 6 septembre vers 18h55. Pour une transition juste et urgente, c'est la thématique de la seconde édition de La Massa, comprenez Ensemble en Occitan, une fête de la transition organisée le samedi 12 septembre prochain sous la halle du Castelbiel à Albi par l'association Ripper Café, Albi Citoyenne, Albi en Transition, Zéro Déchet Albi et Vélocratie. Au programme stand associatif, conférences, banquets collectifs et concerts. Le programme complet est à retrouver prochainement sur nos ondes ou en passant par l'agenda participatif du Tarn Info citoyen. Le retour des directs et des émissions nouvelles sur Albitses, c'est à partir du lundi 14 septembre. Même si vous l'avez remarqué, toutes nos émissions ne sont pas que des rediffusions durant le mois d'août et début septembre. 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La 29e édition du festival de cinéma Rencontre à la campagne se déroulera du 9 au 13 septembre à Rieupeyroux dans l'Aveyron, au programme 5 jours pour célébrer le 7e art à travers 25 films, des récits uniques, des regards audacieux, des émotions brutes portées par des cinéastes de tous horizons, un programme éclectique et engagé, fidèle à l'esprit des rencontres à la campagne. Fiction, documentaire, film d'animation, de patrimoine, chaque projection est une fenêtre ouverte sur des enjeux politiques et sociétaux à la fois intimes et universels. Une occasion de découvrir, de s'évader et de réfléchir. Le programme complet est à retrouver en passant par le site rencontrealacampagne.org. Rendez-vous donc du 9 au 13 septembre pour la 29e édition du festival Rencontre à la campagne à Rieupeyroux, en Aveyron. La Jalabert est une des plus prisées parmi les cyclosportives en vélo du sud de la France et c'est la 24e édition cette année. L'équipe de l'Union Vélocipédique Mazamétaine vous a concocté un programme avec de beaux parcours et des animations autour du vélo. La Laurent, 124 km, la Nicolas, 91 km et la Gravelle avec 60 km. Un repas convivial clôturera la journée de vélo et la remise des récompenses mettra en lumière les meilleurs dans chaque catégorie. Rendez-vous pour la Jalabert le dimanche 20 septembre prochain à Mazamet. Venez nombreux et vive le vélo en terre tarnaise et audoise. Renseignements et inscriptions sur le site www.lajalabert.uvmazamet.fr.

sur Radio Albigès, un poème enchanté, suivi d'un dicton avec le prénom du jour. Une main qui perd la main. Comment fait-on pour la reprendre? Faut la retrouver et comment s'y prendre? C'est un travail délicat qu'il ne faut pas laisser à des deuxièmes mains. Tout ça, évidemment, c'est à prendre avec précaution du bout des doigts, car lorsqu'on a perdu la main, vous comprendrez, tout le moins, qu'il est difficile, à moins d'avoir le bras long, de reprendre la main perdue. On aurait plutôt tendance à la passer. Encore faudrait-il l'avoir gardée, et puis il faut avouer qu'il y a de quoi se prendre la tête dans les mains pour trouver une fin. Je n'ai donc qu'une chose à vous dire. À demain. Beau, à Saint-Apollinaire, les oiseaux partiront avant l'hiver. Beau à Saint-Apollinaire, les oiseaux partiront avant l'hiver.

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0: Un jour, un poème sur Radio Albigès. Des hommes ont vécu pour la guerre. Ils en sont morts, savent-ils pourquoi? Il faut bien qu'un jour on l'enterre, cette hache qui a dressé des croix, décroissant des étoiles. Un résistant de 18 ans sur des terres maquisardes, pris pour acte anti-allemand, reçut au corps ses coups que la douleur poignarde. Il échappa aux balles des Allemands pour un camp. Malgré ce qu'il a vu et vécu dans ce lieu de souffrance, il fut à ce qu'on dit exemplaire lorsqu'il revint libre en France. Son aversion se porta sur ceux qui avaient mis leur uniforme au service de l'oppression, les quelques-uns qui, dans la robe d'Hermine, appliquèrent avec zèle la loi du vainqueur. Cependant, on tuait des camarades, fusillait des otages, déportait selon des critères qui faisaient qu'un homme, une femme, un enfant n'était plus rien qu'un numéro sur le poignet. Sorti des camps, il rentra dans celui des prisons, pour ce qui semble 40 ans. Cela aurait débuté par une mauvaise gifle à quelque autorité qui aurait collaboré. De violence, il en serait une légitime et l'autre pas. Le résultat s'apparente, mais n'ont pas les mêmes conséquences.
1: C'était Un jour un poème, Christian Taroux.

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1: Les Français sont extrêmement attachés, vous savez, à leur télévision. Ils aiment leur télévision. Et en particulier TF1, c'est la première chaîne.
2: Réduire l'importance du secteur public et favoriser sans trop tarder l'existence d'un secteur privé de qualité, c'est-à-dire de création.
1: TF1 a été la grande chaîne nationale populaire de qualité.
3: On devient des individus créatifs et Chirac, à ce niveau-là, embraye ce qu'a dit Jacques Lang depuis 81-82 en faisant ses grandes fêtes de la création. On est dans cette époque-là.
4: J'ajoute que c'est aussi la naissance d'un discours qu'on ne remarque presque plus tant il est omniprésent, mais c'est l'association permanente des mots « déclin » et « repli » à la notion de service public et simultanément, symétriquement, l'association de renaissance et de vie communiquée dans une perspective moderne, concurrentielle et européenne. On a vraiment l'impression de trouver là les trois piliers de notre système médiatique actuel. Il faut voir que pour les promoteurs de la déréglementation des médias dans les années 80, la concurrence, disait-il, devait organiser la diversité et le pluralisme. 20 ans plus tard, 25 ans plus tard, on s'aperçoit que ça n'a abouti qu'à l'uniformisation de l'information et à la concentration capitalistique des grands médias.
5: Tout ça, ça me passait au-dessus. J'avais 5 ans. Même pas encore l'âge de raison. Mais ces années-là, c'est vrai, c'était un peu les années de la déraison. Les années paillettes. Les années des faiseurs de fric, comme Bernard Tapie, qui entraînait l'équipe Bouygues pour la coupe TF1. Le football, d'ailleurs, prend de l'ampleur médiatique dans ces années-là, par les droits télé et le marché de la publicité.
3: Ces vedettes du show business ont excessivement gagné avec cette dérégulation. La prolifération des radios commerciales, des chaînes de télévision, a amplifié leur rémunération. Ces vedettes ont profité, c'est bien peut-être ces rares éléments, ces rares catégories sociales qui ont profité de cette dérégulation, c'est gagner de plus en plus d'argent, comme les sportifs du reste, grâce à ce contexte de dérégulation.
5: Musicalement, c'est vrai aussi que ça a été la surenchère de variétés bien cadrées pour le format télé.

0: fin mars, à quelques jours des auditions publiques devant la CNCL, Hachette reste favori et mise sur les professionnels qui sont à ses côtés. Tandis que l'équipe Bouygues, elle, s'entraîne chaque jour avec Bernard Tapie et répète méthodiquement devant des caméras sa future prestation.
1: Ah oui, on fait un vrai training. Alors je vous ai dit pas qu'au début, on était épouvantablement mauvais. Mais... Et finalement, on s'aperçoit que avec un peu de temps, en 3-4 jours, on se perfectionne à la télévision.
2: Patrick Lelay, que j'ai choisi comme responsable pour ce projet, va vous révéler tous les engagements que nous prenons ici devant vous et devant les Français pour les convaincre.
1: Alors évidemment, le plus dur à manager, c'est Bernard Tapie, parce que lui, il veut tout faire.
3: Bon, alors, je rappelle bien la chronologie. Il faut qu'on ait tous complètement par cœur dans la tête. Francis commence, il lit son texte. Quand il a terminé son texte, il présente ses partenaires.
4: Tout d'abord, premier,
3: Robert Maxwell.
4: Robert Maxwell.
3: Voilà, Robert Maxwell fait son truc. Il revient sur toi quand
4: je lui dis pas merci.
3: Non, rien. Quand il te regarde, tu sens qu'il a compris.
4: Allez.
3: Tu dis, je vous présente maintenant Evelyne Prouveau.
4: Je vous présente maintenant Evelyne Prouveau.
3: Là, tu dis, monsieur Clermont-Tonnerre.
4: Antoine de Clermont-Tonnerre, voilà. On peut le montrer de la main.
3: Oui. Jacques Duquesne. Et l'Oiseau.
4: Et Bernard Tapie.
3: Voilà, là. Bon, et puis là-dessus, moi je vous dis, je suis content en tout cas, oui, machin, etc. Et Patrick Lelay.
4: C'est toi qui raccroches.
3: Voilà, je raccroche sur Patrick Lelay. Et on n'oublie jamais, cheese le sourire.
4: Le souhaite.
5: Fiction commune, petite erreur l'un ou l'autre.
1: On continue.
5: Oui, on fait un sourire.
3: Excusez-moi.
4: Vous êtes prêts là-bas?
5: On est en train de vous faire des sourires.
6: Je souhaiterais poser une question à M. Bouygues concernant la politique sociale. Comment vous envisagez maintenir les conventions collectives?
1: Je vais vous donner la parole.
4: On s'est dit, vous n'êtes pas d'accord avec moi.
7: Bravo, madame Tasca.
1: Ah, on n'a rien laissé au hasard. C'est une vraie opération militaire. Oui, bah, comme quand il y a une opération militaire, il faut que l'intendance suive. Bah, tout est super organisé. Il n'y a pas eu quelque chose, un détail laissé au hasard.
3: On est à la veille d'être propriétaire.
8: On
3: le savait, c'est l'apothéose, c'est le dernier jour. On nous remet la coupe ce soir.
9: Tu garantis?
3: Oui. Alors, vous vous rendez compte, on nous remet la coupe dans quelques instants. On est heureux d'être là, c'est fabuleux. Quoi. Hein, et voilà comment on va le faire.
10: Comment va le monde, monsieur? Il tourne, monsieur. La privatisation de TF1, je ne suis pas pour, je ne suis pas contre, je m'en fous. Bien sûr, les berlusconards et les berlusconasses ne m'ont pas convaincu. Bien sûr, je n'attends rien de bon des ogres friqués, ni des vautours phagocytaires qui claquent leur bec crochu au crépuscule des lucarnes à vendre. Mais je n'irai pas pour autant m'intégrer au cortège des cuistres qui versent des larmes de sang et poussent des brames effrayants à l'idée qu'on va dénationaliser Jean-Claude Bourret. Dans les milieux artistico-intellectuels, où le souci que j'ai de nourrir ma famille me pousse encore trop souvent à sucer des joues dans des cocktails suintants de faux amours, on se heurte à ces piliers vermoulus de la culture en pot qui, hier encore, eussent préféré crever plutôt que de regarder Guy Lux et qui, désormais, se tiennent prêts à prendre les armes pour que survive la médiocrité. Arrêtez vos jérémiades consternants faux culs qui ne vibraient qu'à Godard et n'exultaient qu'à Lacan. Vous le savez mieux que moi, camarades itronophobes, que la télévision, d'État ou pas, c'est déjà et ce fut toujours la victoire de la merde sur la beauté des choses. La télévision, d'État ou pas, c'est déjà, ce fut toujours, pour ceux qui n'aiment pas ça, l'obligation de subir à longueur d'antenne les embrassades poilues des cro-magnons footballistiques qu'on vit naguère s'éclater de rire certains soirs de Bruxelles sur le charnier de leurs supporters éventrés. La télé, d'État ou pas, c'est la loi scélérate des hit-parades et des top 50, c'est-à-dire la loi des requins froids et des débiles anglomaniaques et fossoyeurs de la chanson qui pensent. C'est le droit à l'apothéose pour les ricacazarailles en perlousée gloussante, reconvertie en dondon paramédical et trempeuse de cul dans des bidets de verveine. La télévision, d'État ou pas, c'est quand Lubitsch, Mozart, René Char ou Reiser ou n'importe quoi d'autre qu'on puisse soupçonner d'intelligence sont programmés à la minuit, pour que la majorité béate des assujettis sociaux puisse s'émerveiller dès 20h30 en rotant son fromage du soir sur le spectacle irréel d'un hébété trentenaire figé dans un sourire définitif de hernie ventrale et offrant des automobiles clés en main à des pauvresses arthritiques sans défense et dépourvues de permis de conduire. D'État ou pas, la télé, c'est comme la démocratie. C'est la dictature exercée par le plus grand nombre sur la minorité. Dommage qu'on n'ait jamais rien trouvé de mieux que les drapeaux rouges ou les chemises noires pour en venir à bout.

Basic qu'on a écouté, toujours Piero Piccioni pour le générique de début, Ennio Morricone, Desireless, Yo, Image, Lipsy NC et les Bugs.

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0: Delphine et Fred sont membres de l'association Artotouchi. Grâce à un jeu de plateau nommé Avoir envie, Delphine et Fred réalisent des portraits sonores appelés Avoir envie derrière les oreilles. Tous les deux recherchent des histoires de vie, de différents individus, des émotions, de la singularité. Delphine et Fred nous racontent leur méthode d'interview, comment ils captent les voix, les histoires, ainsi que la fabrication de leurs créations sonores. Bon allez, pour cette nouvelle émission, j'accueille deux passionnés de radio. Delphine Schmoderer, bonjour.
1: Bonjour.
0: Et Fred Kolkolt, bonjour.
2: Bonjour.
0: Bon, je suis ravie de vous recevoir dans le studio aujourd'hui de Radio Albigès. Vous représentez tous les deux l'association Artotouchi, qui a été fondée en 2008. Et on est aujourd'hui dans le studio de Radio Albigès pour parler radio. Est-ce que vous pouvez justement m'expliquer pourquoi et comment vous avez créé l'association Artotouchi ?
1: C'est une rencontre entre artistes venus de différents endroits et utilisant différents médiums. Il y avait la taille de pierre, la création sonore, la musique, les arts plastiques, la calligraphie. Et nous avons répondu à un appel à projet « Suivez l'artiste » qui est proposé en Alsace. Nous avons été lauréats de cet appel à projet. Et suite à cet appel à projet, nous avons décidé de créer cette compagnie artistique pour promouvoir des spectacles vivants issus des rencontres entre artistes.
0: Et justement, dans cette association, j'ai vu qu'il y avait Avoir envie, installation sonore et visuelle. C'est quoi Avoir envie ?
1: Avoir envie, c'est une envie qui se cherche et qui chemine. Et pour cheminer avec son envie, quoi de mieux qu'un jeu, un parcours jeu artistique, poétique, subjectif, j'allais dire sensuel. Pourquoi pas aussi ?
2: Par moment, oui.
1: Par
2: oui,
1: moment,
2: sûr.
1: Exquis. Et l'idée, c'était de questionner après le confinement, son envie authentique comme celle qui nous maintient en vie et qui donne envie et qui est contagieuse. Et du coup, on s'est dit, super, un parcours jeu, jouer avec son envie, la titiller un petit peu à quelques moments, mais surtout lui donner une forme et artistique et ne pas se prendre au sérieux. Et voilà, le jeu rentre en jeu. Et le parcours jeu avec ses 50 cases se présente comme un jeu de loi où on passe de case en case. Et l'idée, c'est qu'à la fin de ce jeu parcours, on arrive à définir son envie du jour.
2: Et pour toujours.
0: Dans Avoir envie, je lis un micro, un magnéto, écoute et captation. Ensemble, nous révélons la parole et la tirons vers le haut. J'aimerais bien vous m'expliquer un peu tout ça. Comment vous y prenez ?
2: Ah, c'est le secret de Delphine, qui a l'art de communiquer, d'écouter et de mettre justement dans ce processus toute la bienveillance qui permet aux gens justement de ne pas être jugés, de ne pas se sentir interviewés, de profiter de cet instant ludique. Voilà, et dans ce contexte-là, la parole se libère. Voilà, donc et quand on dit tirer vers le haut, c'est qu'on ne cherche pas le sensationnel. On est vraiment dans la rencontre avec la personne qui vient jouer avec nous à cette occasion.
0: Et justement, est-ce qu'on peut rappeler ensemble l'importance de la relation de confiance qu'on met avec les personnes qu'on va justement enregistrer, les personnes qu'on interviewe, les personnes à qui on tire le portrait, hein, comme des photographes, mais là, du coup, c'est plus au niveau sonore. Et effectivement, on sait bien que plus on a une relation avant de qualité, mais de confiance humaine, une relation aussi sur le même piédestal, et plus on a des jolies choses qui se disent. Qu'est-ce que t'en penses ? Qu'est-ce que vous en pensez tous les deux, Delphine et Fred ?
2: Je n'ai pas vu lors de tous ces portraits un phénomène chez la personne avec qui on échange, un phénomène de rétraction, dans le sens justement où la confiance s'est établi à une, avec quelque chose de très très naturel. Et à chaque fois, je dirais que ils sont repartis heureux à la fin, jamais de gêne. Il n'y a jamais eu un moment donné où s'est exprimé « Ah non, non, ça je ne veux pas en parler », bien qu'on pose la question, hein, s'il y a des sujets qui vous déplaisent ou que vous ne voulez pas aborder, vous nous le dites au préalable. Et en définitive, il est assez intéressant de voir à quel point, justement, ils sont allés plus loin dans l'ouverture de leurs émotions, de leur personne, par rapport à leur ordinaire, même aux gens et à leurs amis, en définitive. Ils se livrent véritablement parce que la confiance est là et que c'est une relation vraiment basée sur l'humanité, la tolérance et la bienveillance, forcément. Voilà. Il n'y a pas de jugement.
0: C'est un peu un jeu de les interviewer et pour eux et pour vous.
1: Alors, c'est moi qui pose souvent les questions. Et oui, j'ai envie de mener ça toujours en étant quelque part animée, comme quand je jouais enfant, quelque part. J'ai envie de me retrouver dans ce mode de pensée, de dialectique, où on s'embarque les uns et les autres dans un espèce de no man's land, sachant qu'au départ, j'ai quand même mon cadre, je sais où je vais, mais le cadre, pour moi, il me sert à c'est comme, en fait, une introduction, une immersion en douceur. Et l'idée, après, c'est tout doucement de lâcher le cadre. Et le cadre permet aussi la rencontre. Quand on ne se connaît pas et qu'on n'a pas passé trop de temps avant l'interview. Et après, effectivement, si on arrive à sortir du cadre, pour être un peu hors cadre, eh bien, je trouve que c'est aussi intéressant. Et alors, je ne sais pas s'il y a une technique, une méthode, mais pour moi, la méthode, elle se fait grâce, j'ai envie de dire, à des relations quand on est en interrelation et qu'on est dans cette véritable écoute. Cette écoute, en fait, elle garantit la confiance, le rire.
2: Mmh. On n'attend pas quelque chose de la personne. Il n'y a pas une quête sous-jacente de notre part, en tout cas. Et c'est comme ça qu'on aime partager aussi, en se disant, bah, la radio, c'est ça, c'est le partage avec qui veut, le monde. En prison, une personne va rêver sur l'envie de quelqu'un qui donne envie, justement. Et c'est ça, c'est une transmission de l'envie. Qu'est-ce que tu as fait ? Qu'est-ce que tu as sacrifié pour ton envie ? Comment tu t'es organisé dans ton chemin de vie pour, justement, ton envie ? Celle qui est essentielle. Voilà. Donc, c'est de l'humain. De l'humain.
1: Une respiration.
2: Aussi.
1: Une envie entre deux envies. En suspens.
2: Eh oui.
0: Pour celles et ceux qui nous écoutent, pour bien qu'ils comprennent, en fait, tu leur proposes de jouer près et du coup, de là se découle l'interview.
1: C'est ça. Et je personnalise en fonction de ce que je capte chez la personne, des infos très factuelles et des choses un peu plus, on va dire, en mode autre, quelque chose qui nous échappe. Et c'est là-dessus que je me fie. Et voilà, mais c'est vrai qu'au départ, il y a le jeu, avoir envie, et je me base là-dessus.
0: En fait, c'est un super plateau, hein, ce jeu-là, il y a plein de cases colorées. C'est toi qui l'as créé, ce jeu ?
1: Alors, c'est moi qui l'ai créé, avec le soutien et l'inspiration de Frédéric Cocolte. Et toute la matière de ce jeu est issue de la récolte de paroles que nous avons effectué en prison, dans maisons de retraite, dans des IME, des écoles, dans l'espace public. Trois petits points.
0: Effectivement, on peut voir qu'il y a des cases avec des points d'interrogation, des étoiles, des yeux, des bateaux, un cœur, une bombe, une enveloppe. Et du coup, tout ça, est-ce que c'est votre médiateur à libérer la parole ?
2: C'est ta façon d'être, la façon d'être de Delphine, non pas forcément l'image, parce que l'image, quelque part, limite justement à ce que l'on voit, alors qu'en définitive, la sensation, la voix, l'attention, C'est là où se déclenche le truc. Alors effectivement, il y a un côté visuel, mais quand on est dans cette forme d'écoute, en définitive, le plateau n'intervient quasiment pas. C'est vraiment l'imaginaire, le son, et non pas l'image. C'est pour ça que j'aime la radio, parce que justement, elle ne nous limite pas à une image.
0: Allez, pour que nos auditeurs se fassent une petite idée, on va écouter un extrait du portrait Sacha, le chaman.
3: Ça durera longtemps ?
4: Ah bah, la nature, ça dure depuis avant même que toi et moi en soit là. T'es...
3: Et votre façon de vivre ? Hein ? Est-ce qu'elle durera longtemps ?
4: Dans 100 ans, on sera tous morts.
5: Une jeunesse comme ça, ben vous savez, c'est une honte, moi je dis.
6: Pourquoi ?
5: Ben parce que c'est des crasseux. Moi je les raserai. Moi je les raserai. Je les raserai à 00.
7: Que pensez-vous des hippies, monsieur ?
8: C'est très bien. Ils sont bien gentils tous et très polis.
7: Vous ne les trouvez pas trop sales ?
8: Pas du tout.

0: Dans quelle énergie te sens-tu ?
1: Moi, je me sens... Oh oui, excité, oui. Ça dépend de quelle notion d'excitation on parle. Attends, l'excitation de la curiosité, peut-être ? Être excité, d'être... de pas savoir. Parallèlement à ça, moi, je suis plutôt... Je suis assez hyperactif. Enfin, je suis même pas assez hyperactif. Je suis carrément hyperactif. Et je suis excité par beaucoup de choses. C'est-à-dire que je sais déjà d'avance que j'aurai pas assez d'une seule vie pour faire tout ce que j'ai envie de faire.
2: Mais qu'est-ce que...

0: Et depuis que je suis arrivé là aussi, j'enseigne et ça, c'est quelque chose, j'aurais jamais pensé que ça me plairait à ce point. Je savais que ça m'intéressait, c'est pour ça que je l'ai fait, mais je pensais pas que ça m'apporterait autant. Mais ils m'apprennent plus que ce que moi je leur enseigne en fait. J'ai l'impression d'être un peu un cuisinier, je leur cuisine des respirations, je leur cuisine des vocalises. Parfois ils aiment pas. J'aime bien quand ils aiment pas.
1: J'aime bien quand ils aiment pas parce que... Là, on a écouté un extrait de Sacha le chaman. Votre réaction, là, un peu à la réécoute de ce portrait, c'est le premier qu'on trouve sur votre site. Je ferai du coup une écoute du dernier. C'est plutôt intéressant de voir un peu. Et je vois qu'il y a, quand j'ai écouté un petit peu quelques portraits, il y a beaucoup de jeux avec. Il y a de la musique qui arrive, et puis après, il y a des extraits de voix, et puis après, on retrouve la voix de l'interviewé. C'est des effets que vous aimez bien apporter justement sur vos podcasts.
2: Ben disons que c'est le déclic, la fantaisie, le plaisir de se dire, comme on vient de l'entendre, j'en ai passé d'une vie, et puis de se dire, bah tiens, il y a un morceau qui dit peut-être, je sais pas quoi faire, prendre le contre-pied, enfin voilà, pour que un mixage, pour que dans le mixage je m'y retrouve et que je prenne du plaisir, eh bien effectivement, j'agrémente d'ambiance. Et ce qui peut-être permet de ne pas s'ennuyer ou de mettre un peu plus le doigt, l'accent sur le propos. Alors j'espère y arriver en tout cas, et que quand on écoute les portraits, ça fonctionne.
1: Voilà. Oui, ça vient illustrer un peu les propos, ça amène l'auditeur ou l'auditrice dans voilà. Son propre imaginaire, et ça vient soutenir, et ça évite des tunnels de voix et d'interviews qu'on évite de toute façon en radio. Le mixage, justement, à quoi tu fais attention, Fred, pour rester dans la parole authentique de l'interviewé ? Et est-ce que pour toi, c'est un des moments les plus créatifs que tu peux avoir en radio ?
2: Ah bah oui, complètement. C'est le moment de la grande création pour moi, là où je ris tout seul de mes audaces, de mes... Comment dire... du propos qui doit rester intelligible, ou redevenir intelligible, parce que, comme Sacha le disait, je suis un hyperactif, mais un hyperactif, ça part dans tous les sens. Donc ce qu'il dit là, il peut être en rapport avec ce qui est à la fin, et faire des ponts. Donc oui, c'est l'instant le plus créatif pour moi de ce travail, en définitive.
1: On va s'écouter du coup un autre extrait.
3: Ma mission, c'était de réussir mon couple et de m'occuper de mes enfants, de réussir une vie de famille.
4: Moi, j'ai plus l'impression d'être là pour écouter.
5: Peut-être même, j'irai un peu loin, mais de dans quoi que je fasse, pouvoir être en lien avec la nature.
6: C'est d'être bien ici. Bas, et puis de faire le bien autour de moi, et puis que les gens soient, que les gens prennent, qu'ils soient bien, quoi, qu'ils prennent du bon temps.
7: Mais néanmoins, je continue toujours cette recherche intérieure.
8: Moi, je suis né dans une famille de paysans et j'étais très tôt attaché à l'agriculture et un passionné de nature, et donc
9: si je le savais.
1: Est-ce que vous pouvez nous rappeler le contexte justement de ces prises de son ?
10: Oui, c'est pour le projet Potin Magnétique. Donc on est toujours là en Alsace et à Kaysersberg, où il y avait une volonté de politique culturelle et de démocratie.
2: À l'époque.
10: Voilà, avec un maire... qui était engagé et pour qui la culture devait être gratuite pour toutes et tous. Et dans le cadre d'un événement artistique, le Réveil des Pierres, nous étions sollicités d'année en année, chaque année, pour imaginer ensemble ce festival avec aussi bien d'autres artistes. Et j'ai effectivement fait une récolte de paroles autour du potin, que j'ai appelé le potin magnétique. Et l'idée, c'était de rendre pareil, de tirer vers, de partir d'un potin. Un potin qui court dans un village, un bruit de village. Kaysersberg, c'est une ville de, que je ne me trompe pas, je dirais 3500 habitants. Et il y a des potins qui courent. Et du coup, j'ai collecté les potins. Et je suis allée voir les gens. Et je les ai fait un peu cheminer sur leur potin intérieur, comme la vache qui rumine son potin. Et ça a donné lieu voilà, à cette récolte de paroles qui, pour le coup, a été mise en musique par un créateur, un compositeur, Jim Petit, qui est compositeur et à Mittlar, un tout petit village. Et cette exposition, c'était une installation dans l'espace public. Et ensuite, nous sommes allés à Strasbourg pour présenter cette installation avec du. C'était une structure en châtaignier et sur lesquelles toutes les paroles avaient été installées. Et les gens pouvaient. C'était un parcours à nouveau. Sonore et visuel. Il y a beaucoup de choses à dire, mais l'extrait que tu as passé, effectivement, c'est un court extrait sur cette récolte de paroles.

0: Et puis, comment vous trouvez justement les personnes à qui vous avez envie de faire, de jouer, d'interviewer, de récolter la parole? Parce que là, il y avait Sacha qu'on a écouté tout à l'heure. Il y a un autre portrait qui s'appelle La soupe aux choux quantiques. Le portrait de Françoise Ségon. Un portrait de Jean-Jacques Anjalbar. J'invite nos auditoristes justement à aller sur votre site pour les retrouver. Comment on trouve les gens? Est-ce que les gens viennent à vous? Est-ce que vous allez vers les gens? Comment vous les choisissez? Est-ce que c'est eux qui choisissent? Comment ça se passe?
1: Le hasard des rencontres et surtout l'échange que l'on peut avoir justement au gré du hasard. Et je pense qu'il n'y en a pas en réalité. Donc de fait, si ces gens nous donnent envie dans leur histoire, dans leur comportement, on se dit, là, on a quelque chose à partager. On reconnaît l'individu comme étant bienveillant, bon et intéressant pour les autres, pour tout le monde. C'est là que, en fait, ça peut fonctionner. C'est un ami qui me dit, oh tiens, Jean-Noël Coiffard, radiesthésiste, agriculteur ruiné dans les années 95, qui vit dans sa voiture. C'est un personnage complètement incroyable, un parcours de vie exceptionnel. Il est toujours vivant. Il aurait pu se suicider, il aurait pu... Bref, voilà, donc c'est vraiment tout simple. Hein. Paulina, tu seras notre prochain portrait, puisque tu me donnes envie, tu nous donnes envie. Voilà, c'est à partir de là, tout est simple. Hein. Donc on cherche pas. On cherche pas.
2: La rencontre, elle se définit par un regard, une voix et un environnement aussi. Je me souviens d'avoir rencontré Paul. Alors je vais peut-être écorcher ton prénom, j'en connais pas beaucoup. Paulina. C'est bien comme ça. Et on s'est rencontrés et je pense que nous allons garder un lien. Et tout doucement, je vais m'inspirer de ce que tu m'évoques, ta voix. Alors, ce qui est bien avec la radio, c'est qu'on ne te voit pas, mais peut-être que tu es une personnalité publique. Beaucoup de gens mettent un visage sur ta voix ou pas. Non, d'accord. Elle me fait non du doigt. Et toi, j'ai envie de te poser la question. Tu fais comment pour rencontrer les gens avec qui justement tu as envie de passer un petit moment et de tendre ton micro et de capter leurs paroles?
0: Alors, avant de parler de moi, est-ce que vous me laissez clôturer votre interview, puis après on passe sur moi. Je voudrais vous poser justement la question à tous les deux, Delphine Schmoderer et Fred Kolkot. Qu'est-ce que représente pour vous la radio? Qu'est-ce que ça symbolise? Quelle importance ça a dans vos vies?
1: Le rêve, l'idéal.
2: Pour moi, c'est une quête, une vérité, une voix parlée, une voix qui ouvre, une voix qui fait du bien à mon cœur et des gens que j'ai envie de rencontrer, même si je les rencontrerai jamais. La radio, c'est mon meilleur allié, partout, tout le temps, le plus souvent possible. Et c'est pour moi quelque chose de beaucoup plus important que... la télévision, le petit écran. J'ai de la chance d'avoir été accompagnée par l'Onde FM, par des émissions qui m'ont marquée. Et c'est quand on connaît ça, en fait, chez moi, ça a démarré très tôt, très enfant. Quand j'étais, enfant, à la maison, chez mes parents. Je viens de Colmar. Et nous avons Radio Suisse Romande, Couleur 3, qui est une radio incroyable. Il y a des radios allemandes, des radios françaises. Et du coup, dans ce melting pot, moi, en fait, j'ai voyagé. Le voyage sonore.
1: Ouais, c'est du voyage, oui. Mais même quand à l'époque j'écoutais Macha Béranger après minuit, je me disais mais c'est extraordinaire quand même d'être aussi généreux d'être capable d'écouter n'importe qui, n'importe quoi, et d'en faire quelque chose de bon et de beau et qui fait rêver. Voilà. C'est vrai que il y avait de super émissions dans les années 80. Ça parlait vrai. Et ça marque, effectivement. Ça marque. Donc, être dans cette veine-là, bah oui, c'est le rêve, quoi. Tu poursuis l'aventure.
2: C'est aujourd'hui, c'est aussi pour moi, la radio, un acte militant et engagé.
1: Eh oui.
2: Et avec les temps qui courent quand même, par rapport à cette question de la culture, de la démocratisation artistique et culturelle, où on sait qu'il est nécessaire que les politiques s'engagent aussi, et que ça relève vraiment d'un questionnement politique et vital, et que toute cette culture et ce mouvement artistique, il vient aussi nourrir l'homme, la femme, nos cœurs, nos âmes, et que c'est une véritable nourriture. Du coup, je trouve que ça devient même presque thérapeutique de pouvoir, quand on se couche seul et qu'on s'endort seul parfois, pour des gens qui peuvent aussi se sentir seuls, être accompagnés avec bien sûr un bon livre, mais une belle émission, une voix, et ben on se sent moins seul, et ça aussi c'est important.
0: Et bien Delphine Schmoderer, merci d'être venue parler radio et nous faire partager Avoir envie en podcast. Merci d'être venue nous parler de la radio. Merci à toi. Merci à Fred Cocolt également. Merci d'être venu nous partager justement ta passion de la radio. Je rappelle que pour écouter Avoir envie, installation sonore et visuelle, ou juste Avoir envie, je ne sais pas comment vous l'appelez, juste Avoir envie, c'est ça ?
2: Avoir envie, le jeu parcours. Avoir envie dans les oreilles.
1: Dans les oreilles.
0: Eh bien, juste pour écouter Avoir envie dans les oreilles, on le retrouve sur le www.artotouchi.net. Artotouchi, A-R-T-O-T-U-S-I.

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Eh bien, le bonjour, bonsoir à toutes. Aujourd'hui, Radio Albigès a installé son studio mobile au marché des producteurs du pays, au Castelviel à Albi. Une émission enregistrée donc le jeudi 11 septembre 2026 pour donner la parole à celles et ceux qui font vivre ce marché.

Et dans cette émission, nous recevrons en seconde partie deux producteurs locaux, Samuel Paulin, paysan boulanger, qui nous parlera de sa production locale et de sa ferme basée à Pigozon, et puis Laurent Velten, habitant du quartier du Castelviel, mais aussi apiculteur avec un H, dont les ruches sont installées tout à côté d'ici à Canavière.

0: Allez, Radio Albigès, au marché du Castelvel à Albi, une émission préparée et organisée avec l'aimable participation de la ville d'Albi. Et pour commencer, j'ai le plaisir d'accueillir au micro Geneviève Marty, conseillère municipale à la ville d'Albi, déléguée au marché. Geneviève Marty, bien le bonjour.
1: Bonjour.
0: Et nous accueillons aussi Audrey Jorgui, conseillère à la Chambre d'agriculture du Tarn, animatrice du réseau Bienvenue à la ferme. Audrey, bonjour.
2: Bonjour.
0: Alors, la mairie d'Albi et la Chambre d'agriculture qui organise ce marché des producteurs en collaboration. Et pour commencer, Geneviève Marty, nous sommes aujourd'hui donc au marché des producteurs du Castelvel. Ce n'est pas le seul marché de plein vent à Albi. Il y en a 5. Mais quelle est la spécificité de ce marché?
1: Ce marché se tient chaque jeudi de 16h à 20h sur la halle du Castelvel. Il constitue le seul marché hebdomadaire de ce type dans le département.
0: Alors, ce marché, il réunit pas mal de producteurs d'ici et d'ailleurs, on peut dire?
1: Alors, le marché accueille aujourd'hui une trentaine de producteurs. Ce sont principalement des gens qui habitent soit sur la commune d'Albi, soit dans les communes aux alentours. Et on se limite à un maximum de 60 km.
0: Alors, on ne pourra pas tous les accueillir au micro, mais on peut les voir autour de nous. Il y a du miel, de la viande, il y a des légumes, il y a pas mal
1: du fromage.
0: Il y a vraiment tout ce qu'il faut pour encourager les habitants, les albigeois, à consommer local.
1: Effectivement, c'est un enjeu économique parce que nous faisons travailler des gens du coin et nous avons des producteurs qui sont sur la zone de Canavière. Nous avons des producteurs dans les légumes et nous avons bientôt nous allons avoir un apiculteur qui va venir ici sur le marché. Et puis ensuite, vraiment, c'est tout le coup. Et nous travaillons évidemment avec la Chambre d'agriculture que je remercie de travailler avec nous. En fait, nous sélectionnons
0: les producteurs.
1: Les producteurs qui viennent ici. Mais par contre, c'est la Chambre d'agriculture qui nous dit lesquels on prend ou pas, parce que c'est eux qui vérifient que ce sont vraiment des producteurs.
0: Alors Audrey Jorgui nous en dira un peu plus après sur cette collaboration. Mais je crois que savoir ce marché, il s'inscrit aussi dans un projet politique de la ville d'Albi à travers un plan alimentaire territorial. Est-ce que vous pouvez nous en dire un peu plus?
1: Oui, ce marché s'inscrit dans le cadre du plan alimentaire territorial dont l'un des objectifs est la relocalisation de l'agriculture et de l'alimentation. À titre d'illustration, la ville d'Albi a accompagné à proximité immédiate l'installation de maraîchers bio, comme je vous disais tout à l'heure, sur la zone de Canavière. Ces actions s'articulent dans une même logique de politique alimentaire territoriale.
0: Je crois qu'il y a aussi un lien avec la cuisine centrale.
1: Alors la cuisine centrale, oui, effectivement, nous achetons des produits aux producteurs qui sont dans le coin, mais nous ne travaillons pas exclusivement avec eux, mais quand ils ont du surplus, effectivement, nous leur prenons.
0: Très bien, merci beaucoup. Audrey Jorgui, c'est donc vous qui êtes conseillère à la Chambre d'agriculture du Tarn. Avant de parler de cette collaboration, vous pouvez nous présenter, pour ceux qui ne connaîtraient pas, la Chambre d'agriculture du Tarn?
2: Oui, bien sûr. Alors, la Chambre d'agriculture du Tarn est un établissement consulaire qui est le porte-parole des intérêts du monde agricole et rural. Et elle a également un rôle d'intervention en apportant des services aux agriculteurs et aux différents partenaires.
0: Comme la ville d'Albi, avec qui vous organisez ce marché en collaboration. En quoi consiste cette collaboration?
2: Alors d'abord, en effet, je remercie la ville d'Albi pour sa confiance. Lorsque le plan alimentaire territorial s'est construit, la ville d'Albi a souhaité valoriser les producteurs locaux en priorité. Et donc, elle a identifié la Chambre d'agriculture comme un partenaire possible et fort afin d'atteindre cet objectif. Et la particularité de ce marché-là, en fait, c'est que nous, on va pouvoir appuyer la mairie en termes de recrutement de producteurs, de validation des productions qui sont proposées sur le marché, puisque la promesse de ces marchés-là est d'avoir en face de soi un producteur qui ne fait pas de revente et qui pourra ainsi parler de son savoir-faire, de son éthique et de ses modes de production. Donc la collaboration, elle est très étroite et c'est vrai, c'est très intéressant de pouvoir travailler avec la ville d'Albi en ce sens. On va à la fois travailler sur la gamme de producteurs en amont, mais on travaille en partenariat avec la ville également sur la communication, puisqu'on a donc un marché hebdomadaire qui nécessite une dynamique de communication régulière et récurrente sur l'année, avec des événements phares à travers 5 soirées festives.
0: des soirées qui sont déroulées cet été, dont la prochaine se déroulera en octobre, si je ne me trompe pas. Donc on parle de marché des producteurs de pays. C'est une sorte de label de marque.
2: Exactement, c'est tout à fait ça. C'est une marque qui appartient donc au champ de l'agriculture et qui s'encadre d'une charte qualité pour donner cette promesse auprès des consommateurs. Et donc on vient apposer le label sur des marchés lorsque des communes souhaitent avoir cette démarche qualité partenaire avec nous.
0: Quand on parle de producteurs de pays, il y a des obligations, des conditions à remplir pour être producteur de pays ?
2: Alors, dans le cadre des marchés labellisés, nous, on va vérifier en effet que la personne est bien productrice, qu'elle vend ses produits et qu'elle a même d'en parler et d'expliquer sa façon de travailler. Au-delà de ça, il y a des dynamiques plus territoriales et locales, comme à Albi, où on peut avoir des rayonnements de prospection qui sont plus restreints. Sinon, le critère pour rentrer sur ces marchés labellisés, c'est être producteur, maîtriser son produit de A à Z et le proposer aux clients.
0: On le voit, on l'a vu tout à l'heure, vous les connaissez, ces producteurs, vous les rencontrez régulièrement, on voit qu'il y a un lien qui s'est tissé entre vous et ces producteurs de marché.
2: Oui, bien sûr, la réussite d'un marché labellisé, de toute façon, c'est que tous les acteurs soient partenaires et que chacun puisse œuvrer dans le même sens. Donc producteur, mairie, chambre d'agriculture, on est tous dans la même direction. Et en effet, il y a des liens humains, bien sûr, qui se créent au-delà des liens professionnels.
0: C'est pareil pour le public qui vient à ces marchés. L'intérêt, c'est de pouvoir prendre le temps de discuter, de comprendre les processus de fabrication de tous ces beaux produits locaux.
2: Totalement. La charte, en fait, elle induit un contact avec beaucoup de producteurs lorsqu'on est sur un marché. Le fait qu'il n'y ait pas de revente, chacun valorise que son produit. Et donc, une personne qui veut faire ses courses pour la semaine va aller sur chaque stand. De la même manière, sur des soirées festives, afin de composer un repas familial, on va aller chercher plusieurs assiettes. Et ça crée ce lien entre les producteurs et les consommateurs qui est si précieux. Et en effet, il y a beaucoup de fidélité des consommateurs qui viennent sur ces marchés-là parce qu'ils connaissent le producteur, ils découvrent sa façon de travailler et ça crée beaucoup de liens sociaux également. Au-delà du volet économique, il y a un fort lien social à travers les marchés labellisés.
0: Donc labellisé marché de producteurs de pays, puis il y a une autre marque qui s'appelle Bienvenue à la ferme, vous pouvez nous la présenter ?
2: Oui, bien sûr. Alors Bienvenue à la ferme, c'est le premier réseau national d'accueil et de vente à la ferme. Et en fait, l'objectif, c'est de valoriser la vente et les activités expérientielles sur les exploitations. Et dans le volet vente de produits fermiers, on retrouvera les marchés. Donc Bienvenue à la ferme, c'est un label qui labellise les exploitations avec la petite fleur. Et les marchés de pays, c'est un label qui labellise le lieu de vente dans son enceinte.
0: Merci beaucoup, Audrey Jorgui, donc de la Chambre d'agriculture. Geneviève Marty, avant de vous laisser, quelles sont vos habitudes ? J'imagine que vous les fréquentez assez souvent, ces marchés de plein vent. Est-ce que vous avez, vous aussi, vos petites habitudes ?
1: Alors, oui, effectivement, les marchés de plein vent, je suis tout le temps le samedi, parce qu'il faut savoir aussi que nous avons plusieurs marchés. Nous avons le marché couvert, qui est du mardi au dimanche. Nous avons ensuite le mardi le marché bio, à la
0: place Fernand Pelloutier.
1: Nous avons les marchés du jeudi, donc ici, et nous avons les marchés le samedi, place Pelloutier, la Madeleine et place de la Cathédrale.
0: Place de la Pile.
1: Place de la Pile, c'est ça. Donc effectivement, je suis pratiquement chaque fois sur les marchés et j'achète les produits sur le marché. Mes petites salades, mes tomates, J'achète tous les produits sur les marchés, oui, effectivement.
0: On a passé un été caniculaire, ça a été dur pour tout le monde. Je pense, quel est votre bilan, votre retour sur cette saison estivale ?
1: Alors, dans l'ensemble, les marchés ont bien fonctionné. Effectivement, il a peut-être manqué un petit peu de monde vu la chaleur, mais dans l'ensemble, les producteurs ont bien travaillé. Les marchés gourmands que nous avons mis en place le mardi ont bien fonctionné aussi. Là, c'est pareil, nous travaillons le plus possible. Alors, il y a des revendeurs, certes, mais quand on peut prendre des producteurs, on les prend et on favorise tout le temps les gens du coin. Mais là, dans l'ensemble, la saison a été bonne.
0: Audrey Jorgui, même question pour vous, un retour déjà sur la saison estivale et puis vos petites habitudes.
2: Alors j'aurai un retour un tout peu plus modéré parce que nous on n'accompagne que des marchés du soir, excepté ce marché particulier du Castelviel qui est hebdomadaire et qui se tient en fin d'après-midi. Et sur les marchés festifs de fin de journée, on n'est pas équipé par une protection telle qu'au Castelviel déjà, donc les producteurs sont souvent plutôt exposés au soleil. Donc ça a été assez difficile sur le point, on va dire, humain et au niveau des, également du matériel. Donc on a eu une fréquentation relativement basse en juillet, avec un rebond en août, un petit peu comme on a l'habitude de le savoir. Après, ce ressenti sera affiné par le bilan qu'on va faire auprès des producteurs qui nous répondent en ce moment même sur leur retour personnel.
0: Ok, et concernant vos petites habitudes, on imagine que vous fréquentez vous aussi pas mal les marchés albigeois.
2: Oui, alors je suis très engagée sur les marchés albigeois puisque les produits sont tellement bons que c'est quand même un régal, il ne faut pas se voiler la face de venir travailler dans cette ambiance-là et de manger de bons produits, déguster assiette fermière et également l'ambiance musicale des soirées festives. Donc j'avoue que c'est un plaisir de travailler dans ces conditions.
0: Merci beaucoup, donc Audrey Jorgui, conseillère à la Chambre d'agriculture du Tarn et animatrice du réseau Bienvenue à la ferme. On vous souhaite une bonne continuation.
2: Merci.
0: Et puis merci beaucoup, donc Geneviève Marty, conseillère municipale, déléguée au marché. Merci beaucoup.
1: Merci à vous.
2: Merci.
0: Allez, on continue en musique avec un groupe occitan. C'est le groupe Dubartas qui nous chante Plantarem des Pastèques.

0: Dubartas sur les ondes de Radio Albigès, une belle chanson en occitan. Et pour ceux qui n'auraient pas compris, on vous invite à aller prendre des cours d'occitan au Centre culturel occitan de l'Albigeois. Radio Albigès est toujours installé au marché des producteurs de pays qui a lieu tous les jeudis sous la grande halle du Castelviel à Albi. Et on a le plaisir maintenant de recevoir deux de ces producteurs. On a avec nous Samuel Paulin. Samuel, bien le bonjour.
1: Salut.
0: Donc tu es paysan boulanger, tu nous parleras tout à l'heure de ta production locale et de ta ferme basée à Pigouzon. Et puis on est en compagnie de Laurent Velten, Laurent Plaloubounsoun.
2: Bonjour.
0: Donc toi tu es habitant du quartier du Castelviel, mais aussi apiculteur avec un H, installé tout à côté sur les terres de la mairie à Canavière. Et tu es aussi artiste musicien de la compagnie La Petite Abeille qui est basée dans le quartier du Castelviel. Laurent et Samuel, vous avez tous les deux un point commun, c'est que vous avez tous les deux fait une reconversion. Tout d'abord, Samuel, comment ça s'est passé pour toi ?
1: Moi, j'étais à l'étranger, donc j'étais au Québec pendant plusieurs années. Et donc, je viens de famille agricole. Je n'avais pas prévu de reprendre la ferme, mais... les années passant, je me retrouvais souvent à bosser sur des fermes, à revenir régulièrement. Puis, je me suis mis à rêver un projet agricole. Et donc, j'ai décidé de revenir dans le Tarn, à Pugouzon, sur la ferme familiale. Donc, j'ai repris un parcours, j'ai refait un BTS agricole. Et suite à ça, je me suis installé, je me suis formé. Et j'ai pris passion à cause d'un voisin, de Jean-François Roch. Du coup, je suis allé chez lui, j'ai appris la farine, le pain. J'ai découvert ça là-bas. Et suite à ça, donc, j'ai décidé de faire ça, de m'installer comme ça. Et donc, je me suis installé sur la ferme familiale. Mon père partait à la retraite. Et il y avait mes oncles aussi. Donc, la ferme a été scindée en plusieurs fermes. Et donc, voilà, suite à ça, je me suis installé. Et ça fait depuis 2020. Donc, ça fait 6 ans que je suis installé. Voilà.
0: Donc, un BTS agricole à côté, à Fond-la-Bourg ?
1: Je suis allé à Brins.
0: À Brins, oui.
1: Ouais.
0: Et pourquoi le pain ?
1: Pourquoi le pain ? Bah, donc, je faisais déjà du pain, j'avais des colocs, je faisais déjà des briques de pain à Montréal quand j'y étais. On faisait déjà du pain, j'aimais ça. Et en revenant, en fait, c'est plutôt le lieu qui m'a... Donc, j'aimais ça, mais c'est aussi le lieu qui m'a dicté l'espace. Parce que chez nous, donc, on a une ferme où on peut faire pousser du blé. Donc, c'est des terres à céréales. Et en allant chez le voisin, donc chez Jean-François, j'ai découvert donc le principe des moulins pour faire la farine. Et j'ai adoré l'idée. Je trouvais vraiment très très cool l'idée des moulins qui sont donc fabriqués dans le Tarn, les moulins striés. Et donc voilà, j'ai découvert ça. Donc avec un moulin, on peut écraser du blé, de l'épeautre, du seigle, de la lentille, du pois chiche. On fait tout type de farine. Et à partir de tout type de farine, on peut faire tout type de fabrication, pain, gâteau, en tout genre. Et donc c'est vraiment là où j'ai adoré ça. Et donc, j'ai commencé à faire ça. Après, je me suis lancé. J'ai commencé avec un petit four, du petit matériel. Et peu à peu, après, ça a pris de l'ampleur. Et maintenant, voilà, je suis bien équipé avec mon matos à la ferme. Et je fais tout sur place aussi, sur tout ça qui est cool. C'est pouvoir mener la production de A à Z, d'être maître de toute la chaîne, quoi.
0: Tu es donc paysan ?
1: Oui, c'est ça, oui. À la base, je suis agriculteur. Donc, voilà, donc je produis mes céréales en bio. Moi, je ne mets donc... En bio, on ne met ni phyto, ni engrais. Enfin, je ne mets pas d'engrais en plus. Je sème avec des rotations, donc un mélange de blé, donc de graminées, de légumineuses, donc de la luzerne, du trèfle, de la protéagineuse, j'ai des févroles. Et je fais aussi du tournesol avec lequel on fait de l'huile aussi. L'idée, c'était l'autonomie, d'être autonome, de valoriser tout ce qu'on produit pour être maître de son produit à la fin. Et tout est vendu en circuit court sur les marchés. Donc le foin serait à des éleveurs. Le son que vous avez après avoir fait la farine, c'est pour, pareil, de l'élevage. Et le grain et la farine, moi, je m'en sers pour transformer, quoi.
0: Et donc, on te retrouve tous les jeudis sous la halle pour le marché des producteurs du Castelviel. Mais on peut te retrouver ailleurs ?
1: On vend aussi, parce que je veux aussi préciser que je ne suis pas seul. Hein. J'ai encore mon père est à la retraite qui m'aide. J'ai ma compagne aussi, ma femme. Voilà, on est deux maintenant à travailler sur la ferme. Et on a du monde aussi à la ferme, parce que ça fait quand même une grosse dose de travail. Donc, on peut dire qu'on peut nous retrouver donc le marché du Castelviel. On vend aussi à la ferme les mardis et jeudis de 11h à 12h30 et de 15h30 à 18h30. On est à Haute Saveur Paysanne, le magasin de producteurs, les mardis matins. On vend aussi de la farine voilà, pour des boulangers après. Donc peut-être une petite dédicace, je suis fier de livrer les épicuriens aussi, voilà, qui font leur pain en farine.
0: Donc
1: voilà.
0: Tous tes produits sont made in Aki, comme on dit chez nous en Occitan. Tu proposes ta propre meule aussi qui est made in Aki, puisqu'elle est faite, je crois, avec des pierres du Tarn.
1: Oui, les meules, donc c'est des meules, comment on dit, granit du Cidobre, qui ont été taillées donc, dans le Cidobre à côté de Castres. Et le menuisier charpentier qui m'a fait le moulin, il est vers Penvaou, il s'appelle Robinson Tilly, voilà. C'est un autre personnage qui fait des... C'est les moulins du bon sens. Et c'est inspiré de la ligne des Astriers. Voilà, c'est dans la continuité. Et donc, c'est pareil, c'est du bois local. Et c'est un fonctionnement mécanique simple. Qu'on dit, voilà, utilisé dans le coin.
0: Et
1: voilà.
0: Donc, ce sont des artisans qui, comme toi, perpétuent des savoir-faire ancestraux.
1: Oui, tout à fait, ouais. Oui, c'est le principe, hein. On reste toujours dans la même économie circulaire locale, en essayant d'utiliser de la matière du coin et en gardant des principes locaux, voilà.
0: Tu parles d'économie circulaire, on peut parler d'économie sociale et solidaire aussi, puisque je crois que tu partages tes lieux, mais aussi ta meule et ton fournil, c'est bien ça?
1: Alors je partage la boulangerie, le fournil et loué, puisqu'en fait, donc voilà, avec les années, j'ai fait plusieurs fournils, j'ai fait plusieurs étapes, et donc j'ai fait un fournil final que j'ai construit sur la ferme, et ce fournil, donc voilà, qui est assez fonctionnel et spacieux, permet d'accueillir plusieurs personnes à différents moments. Donc moi, je fais le pain 2 jours par semaine, mardi et jeudi, et les autres, j'ai vu que le four, c'est un four à bois, donc il est chaud, il a de l'inertie, on a des locataires qui viennent après louer le fournil, donc on a une rotation de plusieurs boulangers qui, pareil, eux, souhaitaient pas forcément être propriétaires, qui préfèrent être locataires, donc ils arrivent, ils utilisent l'espace. Il y en a à qui je vends la farine, d'autres qui ont leur farine aussi, qui la produisent. Et donc voilà, ils viennent faire leur pain et voilà, ils vendent dans leur circuit à eux, pareil, un circuit court et local. Hein. Donc c'est des collègues en fait, on est amené à se remplacer. Voilà, j'avais Ariane qui m'a, par exemple, au mois d'août, j'étais pas sur le marché de Castelviel, qui m'a remplacé par exemple. Donc on se donne la main aussi, et on s'entraide, ça nous aide à pratiquer la profession aussi ensemble.
0: Oui, justement, comment tu la vis, cette profession de paysan boulanger? On est dans un pays quand même qui aime le bon pain, et on voit quasiment tous les ronds-points fleurir quasiment chaque jour de nouvelles chaînes de boulangeries, peut-être industrielles. Est-ce que c'est facile d'être paysan boulanger à l'heure actuelle en France?
1: Bon, je dirais chacun a une préférence pour certains pains. C'est sûr que nous, on reste sur du pain à l'ancienne, au levain, avec des fermentations plutôt longues. L'idée, c'est que ce soit digeste, que ce soit, pour les gens qui auraient des problèmes d'estomac notamment, et que ce soit sain et périn, puisque pareil, c'est en blé bio. Souvent, c'est des variétés avec quand même moins de tenue ou moins de gluten. Et moi, je considère que voilà, c'est le client qui choisit qu'est-ce qu'il a envie de consommer. Nous, on essaie de produire ça. On a un bon retour. Les gens sont contents. Ils apprécient ce qu'on fait. Donc, on est super contents, ouais. Et voilà, on essaye de faire marcher ce réseau. En fait, on renforce surtout le réseau parce qu'on est de plus en plus de paysans boulangers. Je pense qu'il y a des boulangers qui connaissent aussi ça, la contrainte qui s'installe avec des farines bio. Et je pense qu'il y a encore une carte à jouer, puisque c'est ça, il y a les gros industriels qui font souvent du pain donc industriel, donc de la baguette blanche en général. Et après, voilà, les artisans, pour se démarquer, je pense que c'est un bon créneau de faire du pain bio au levain avec des farines locales. Puis c'est super résilient, quoi. Je veux dire, vous avez le blé qui pousse là, vous avez le moulin qui est à côté, vous avez tout qui est là. C'est historique, c'est dans la culture et la tradition. Donc voilà, ouais. Après, c'est sûr que oui, non, il y a beaucoup de grosses boulangeries industrielles qui se montent. Je ne suis pas forcément, comme on dit, je valide pas forcément, mais chacun fait ce qu'il veut. Donc voilà.
0: Merci. Avant de terminer, on va parler peut-être charpente.
1: Oui.
0: C'est un beau t-shirt. La charpenterie.
1: C'est ça, c'est la Carpenteria. Donc on a aussi sur la ferme, le dernier point, c'est qu'on a un artisan qui s'est installé, qui s'appelle Mario Conti. Donc voilà, je fais un peu sa promo parce que donc, c'est un compagnon charpentier. C'est un genre de Jedi de la charpente très fort, voilà, qui fait des constructions bois notamment. Et notamment cette année-là, il a fait sa maison et on lui a fait des bottes avec la paille du blé. On a fait des petites bottes en paille qu'il s'est servi donc, pour isoler sa future maison. Et il est vraiment incroyable. Moi, on a fait des travaux. J'ai vu souvent régulièrement bosser. Je suis fasciné. Et donc, voilà, j'en fais sa promotion parce que je trouve ce qu'il fait, c'est vraiment du traditionnel avec du bois local. Pareil, qui récupère dans des scieries respectueuses des forêts et pour des rendus vraiment que... franchement, on voit pas ça ailleurs, quoi. C'est vraiment de l'artisanat pur bloc, quoi. Donc voilà, c'est la Carpenteria Mario Conti.
0: Super, merci beaucoup Samuel. Avant de terminer, comment toi s'est passée cette saison estivale 2026?
1: Évidemment, grosse canicule, hein, pas mal de remises en question. Nous, les céréales d'hiver sont bien arrivées. Donc le blé, ça pousse de octobre à juillet. Donc on a quand même moissonné du blé. On a eu une année qui est moyenne mais correcte. Ça va, le blé de qualité. Après, tout ce qui est culture de printemps, par exemple le tournesol pour faire l'huile, bah, là c'est assez minable. Voilà, tous les gens qui font du maïs ou des cultures plus printanières, ça ne vaut rien. Les sojas, les lentilles, les pois chiches, tout ça. Donc il y a quand même une grosse remise en question, sachant que d'après les explications, on va de plus en plus vers des complications climatiques. Donc il y a quand même une réflexion en amont sur les cultures. Moi, j'ai pas mal d'agroforesterie, moi déjà aidé, mais là, je vais remettre une dose, je vais replanter. C'est pareil, petite promo pour l'association d'arbres et paysages tarnés, voilà, avec qui on œuvre depuis longtemps, qui plante des haies. Donc n'hésitez pas, si vous voulez planter des arbres, contactez-les, ils font un super boulot. Et surtout, je pense, des arbres replantés. Après, je ne sais pas trop, les années vont dicter un peu la suite de la conduite, mais c'est toujours le même principe. Moi, vu que j'essaye de consommer le moins d'énergie possible, tout en plantant du grain le plus résilient possible pour ramasser. On ramasse ce qu'il y a, mais l'idée, c'est que ça ne coûte pas trop d'énergie à la base pour être sûr qu'on s'en sorte, quoi.
0: Oui, puis on pourrait parler de collaboration peut-être avec Pétaniel, qui permet d'avoir des semences locales qui sont peut-être un peu plus résilientes.
1: C'est ça, ouais. Il y a pas mal de variétés à conserver et à remettre au goût du jour, je pense, parce que encore une fois, l'industrie et la norme nous amènent à quelque chose de très homogène qui n'est pas forcément bon et qui n'est pas forcément adapté au terroir, hein, donc c'est quelque chose qu'il faut travailler et

0: en déclin, donc lancez-vous.
1: Oui, puis il y a sûrement plein de fermes, d'exploitations à reprendre. Grand merci Pertoutaco, donc Samuel Paulin, paysan boulanger installé à la ferme de la Bourdarier, du côté de Pigouzan, dans le Tarn. On va maintenant interviewer Laurent Velten. Donc Laurent, comment ça va?
2: Ça va bien, très bien.
1: Comme à la maison, on peut dire?
2: Un petit peu, ouais, c'est ça, c'est le quartier.
1: Donc, apiculteur avec un H, on le verra pourquoi. Mais tu es pareil, toi, tu as été en reconversion. Comment et pourquoi?
2: Ouais, un peu, écoute, par hasard. Moi, je suis un métier de géomètre, en fait, depuis toujours. Et je le suis encore à mi-temps, un petit peu. Et il y a une, je sais pas moi, 8 ans, quelque chose comme ça, non, un petit peu plus, une dizaine d'années, je me suis mis dans un rucher école et donc j'ai découvert l'apiculture avec des anciens là, du Tarn. Et en fait, ça m'a plu. Et je me suis dit que c'était pas mal d'essayer. C'était le moment d'essayer autre chose, quoi. Et en fait, petit à petit, je me suis un petit peu installé. D'abord, on m'a prêté un bout de terrain au jardin d'André, qui sont aussi sur le marché là, maraîcher. Donc j'ai installé quelques ruches là, et puis 2 ans ou 3 ans, je sais plus. Et après, j'ai fait une demande auprès de la mairie pour obtenir un terrain en bas à Canavia. Et donc la mairie et la chambre d'agriculture m'ont prêté, donc je suis sous Comoda, et m'ont prêté un terrain dans lequel j'ai mis des ruches. Et depuis ce moment-là, j'ai mon matériel là-bas et je fais quelques miels là-bas. Après, je suis apiculteur transhumant, donc tout se passe pas à Canavia. Mais
1: Canavia, voilà, c'est pour ceux qui ne connaîtraient pas, c'est tout à côté du marché du Castelviel à Albi, à quelques centaines de mètres, c'est bien ça?
2: C'est ça, c'est le Tarn là, juste un petit peu en dessous, il fait une petite boucle et il y a une zone qui est inondable en fait, qui est pas constructible et qui est assez sauvage. Beaucoup d'animaux dans la rivière et dans les arbres là, qu'on peut observer quand on fait pas trop de bruit. Et donc c'est un endroit qui est super chouette pour se balader et puis pour y mettre des ruches aussi, c'est très très bien.
1: Alors justement, quelle est ta production, le nombre de ruches et le miel que tu produis?
2: Alors moi j'ai une petite centaine de ruches. La production, tu veux dire la quantité, c'est ça?
1: Ouais.
2: Cette année par exemple, c'est assez variable selon les années, mais là j'ai fait à peu près 1 tonne de miel cette année. Et les miels que je produis, alors ici ça va être miel de printemps, toute fleur, acacia, tilleul, on va dire. Et après, généralement, les ruches, je les déplace parce qu'il y a beaucoup de frelons. C'est le problème. Ouais. À Albi, là, il y a beaucoup de frelons. Et du coup, je peux les amener. Alors, il y en a que j'amène sur la lavande. Après Montauban, là, je fais un miel de lavande qui est assez apprécié ici. Et sinon, vers Alban pour du châtaignier. Voilà.
1: Un retour sur cette saison estivale, on imagine qu'en dehors du problème du frelon, il y a eu peut-être d'autres problématiques dues à la chaleur ou à d'autres paramètres?
2: Ouais, comme Samuel, j'ai vu la canicule, là, on a ressenti la canicule. Alors le printemps, moi je parle en termes de production de miel, au printemps c'était très bien parce qu'il a beaucoup plu cet hiver en fait. Donc dans le début de saison... Moi personnellement j'ai produit pas mal de miel. La fin de saison c'est un peu plus compliqué vu qu'il n'y a plus d'eau depuis un bon moment. Les arbres ils sont un peu en stress, les arbres et les fleurs. Du coup pas trop de production de nectar et évidemment les abeilles elles attendent. Elles attendent qu'ils fassent. Voilà.
1: Ok, donc on te retrouve quand même tous les jeudis avec ta production de miel sous l'aile du Castelviel. Et puis je crois que tu as des futurs projets justement toujours autour de l'apiculture, peut-être en milieu scolaire.
2: Alors ouais, juste je rectifie, en fait moi j'y suis un jeudi sur deux ici, on est ouais. Deux apiculteurs et en fait on se partage le marché, donc une fois sur deux, donc c'est un confrère à moi qui vient, qui est là aujourd'hui d'ailleurs, c'est monsieur Loz.
1: Et qu'on salue. Et le rucher de Loz, si je me trompe.
2: C'est ça, de Belbèze, je crois.
1: De Belbèze. donc des futurs projets.

0: projet en lien avec l'apiculture et des ateliers dans les milieux scolaires ?
1: Oui, alors moi j'ai déjà fait ça de manière un peu informelle. Je suis déjà allé dans la classe de ma fille présenter avec une ruche, présenter un petit peu le métier d'apiculteur et la vie des abeilles. C'était une super expérience. L'année dernière, là, j'ai une classe qui est venue aussi visiter le rucher à Canavière en bas. Donc ils devaient venir à pied en fait, c'est une classe de l'école de la Curvaillère, ils devaient venir à pied et finalement le temps s'y est pas prêté, donc ils sont venus en bus. Mais c'était un super moment. On a divisé en deux groupes, il y a un groupe qui a visité les ruches, un autre qui est allé faire un petit parcours botanique en cherchant des arbres mellifères dans le parc là, et c'était très très très chouette, très intéressant, un super échange avec les enfants là. Et du coup, moi j'ai un peu ce projet là, j'ai envie de développer ça cette année. J'ai commencé à faire les démarches pour accueillir donc des classes, mais pas que, ça peut être aussi des groupes ou d'autres institutions voilà, sur le site, et puis partager un petit peu autour des abeilles, mais pas que, ça peut être aussi de la nature en général, quoi.
0: Une belle initiation à l'environnement en général, et puis les ruches, les abeilles, c'est. Quand même très sympa pour faire de la médiation justement environnementale, quoi. C'est une sacrée organisation dans une ruche.
1: Ouais, je sais pas pourquoi, mais en tout cas ce rapport entre l'homme et l'abeille là, il est assez fascinant, et tout le monde y est un peu, enfin en tout cas moi je vois que beaucoup, beaucoup de gens sont touchés par ça. Et c'est assez facile effectivement de capter l'attention d'enfants ou d'ailleurs d'adultes autour de ça, quoi.
0: Voilà. Laurent Vintaine, donc apiculteur avec un H, tu peux nous expliquer?
1: Ouais, c'est un petit jeu de mots anglophone, Happy, H-A-P-Y, voilà.
0: Elle est aussi habitante du quartier du Castelviel, artiste musicien qui a créé récemment la compagnie de la petite abeille, qui est basée aussi au quartier de Castelviel. Tu peux nous en parler?
1: Oui, alors là dans le quartier aussi, on a peu parlé, on a un garage qu'on a transformé en miellerie en fait, et donc on a fait un petit peu le pari de rester, moi j'ai le rucher donc en bas à Canavière, mon habitation ici, on s'est dit, je me suis dit, c'est peut-être pas mal de faire la miellerie pas très loin, et du coup, alors il y a des côtés qui sont pas très pratiques, parce que pour des histoires de manutention, d'abeilles que des fois je ramène, tout ça, mais il y a aussi un truc chouette, c'est que la miellerie du coup elle est en plein centre-ville, et puis les gens peuvent venir de temps en temps acheter du miel, puis ça permet de discuter, d'échanger sur les abeilles. Et du coup, donc ça c'est la miellerie, le rez-de-chaussée, et à l'étage on a fait une salle dans laquelle, qui est privée, dans laquelle on héberge, enfin voilà, on a créé, c'est surtout ma compagne qui travaille beaucoup là-dessus, Céline Gallon moi, et donc on a monté la compagnie de la petite abeille. On a une petite programmation, donc on va faire des petits spectacles, jeunes publics, puis adultes. Et l'idée, c'est que là, dans le lieu, se mélange donc l'apiculture au rez-de-chaussée et la culture à l'étage, mais dans les interventions, peut-être à l'école, peut-être aussi sur l'accueil des classes, sur les visites de ruchers, l'idée, ce serait de peut-être mélanger aussi ça et d'intégrer des contes, par exemple, ou des choses comme ça.
0: Ok. On peut retrouver toute la programmation sur un site internet ou les réseaux sociaux?
1: Oui, sur le site de la compagnie de la petite abeille. Compagnie petite abeille, voilà, sur top compagnie de petite abeille à Albi, on va tomber dessus. Et sinon, rapidement, donc samedi, là, il y a un spectacle très jeune public, 0-3 ans.
0: Donc ce samedi 12 septembre.
1: C'est ça. Les jolies saisons. Du coup c'est un spectacle donc pour les 0-3 ans, il y a une session à 11h, une session à 17h.
0: Ok, merci beaucoup donc Laurent Vintaine, apiculteur, artiste, musicien dans la compagnie La Petite Abeille basée au Castelviel. À très bientôt, à le plaisir.
1: Au revoir, merci.
0: Et on continue justement en musique avec le groupe Sarai et la belle voix de Juliette Mainvielle sur Radio Albigès.

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0: Sarah est sur les ondes de Radio Albigès avec la belle voix de Juliette Mainvielle. Et on est toujours installé du côté du marché des producteurs du pays sous la halle de Castelvielle. Et on accueille tout de suite des invités quasi surprises. On a un peu improvisé, mais on va y arriver. On accueille Agnès Maton. Plalou Bounsoun, Agnès.
1: Adicias Pla.
0: Tu es, si je ne me trompe pas, d'Albi Citoyenne.
1: Oui, c'est ça.
0: Et on va tout de suite parler d'un événement qui se déroule ce samedi 12 septembre, qui est co-organisé justement avec Vélocratie, dont on accueille deux membres, Benoît et Vincent. Donc bonjour Vincent.
2: Bonjour.
0: Et bonjour Benoît.
3: Bonjour.
0: Et puis on accueille aussi Michael Plalou Bounsoun. Bonjour Michael. Bonjour Michael.
4: Bonjour à tous.
0: Et donc toi tu fais partie de Babel Jam et on va parler impro.
4: Tout à fait.
0: Improvisation, et ça m'arrange bien parce que je pense que je vais pas mal improviser pour cette interview. Alors, Albi Citoyenne, Agnès Kézako.
1: Albi Citoyenne, c'est une association de citoyens albigeoises et albigeois. Et notamment, une des actions qu'on fait, c'est qu'on co-organise la manifestation AMASO, donc depuis pour la deuxième année. Voilà.
0: AMASO, ça veut dire ensemble en occitan.
1: Oui.
0: Et c'est un événement, si je ne me trompe pas, qui est autour de la transition énergétique citoyenne et de se retrouver ensemble autour de valeurs communes.
1: Oui, c'est ça. C'est qu'en fait, on a repris l'idée de la fête de la transition qu'il y avait quelques années sur Albi avec plusieurs associations. On a eu envie de remettre ça au goût du jour. Et donc, voilà, l'idée, c'est de découvrir et de faire découvrir aux habitants comment on peut faire autrement à différents niveaux, au niveau écologique, au niveau social, au niveau énergétique, etc.
0: Donc, rendez-vous ce samedi 12 septembre à partir de 15h30 au programme donc, des conférences, des ateliers. Il y aura aussi pas mal de stands associatifs. Un vide-grenier et une friperie solidaire. C'est un événement qui est organisé par cinq associations albigeoises, dont Vélocratie. C'est bien ça, Vincent. Comment s'est fait le lien, justement, autour de Albi Citoyenne et AMAS?
2: Le lien s'est fait assez naturellement. Vélocratie, c'est une association qui tente de fédérer les usagers de la bicyclette dans Albi et ses environs. On essaye de rassembler les usagers en faisant des vélorutions, en faisant un ciné-débat ou la fête du vélo. On essaye aussi de communiquer avec des fêtes de ce type-là, la fête de la transition, donc c'est pour ça que le lien est étouffé. Et après, on a un rôle aussi d'échanger également avec les élus pour donner plus de place au vélo et pour rééquilibrer en tout cas. La place de la voiture aujourd'hui à Albi et son agglomération.
0: Ok, Benoît, tu es aussi membre de Vélocratie.
5: Oui, effectivement, je suis aussi membre de Vélocratie, mais je suis ici surtout pour parler de la marche du climat, parce que Vélocratie co-organise avec d'autres associations la marche du climat. Donc c'est une initiative qui est partisane. Qui est donc une initiative citoyenne qui est portée en fait dans toute la France avec des marches qui auront lieu donc le 26 septembre après-midi dans toute la France. Et à Albi, le départ sera à 14h30 place du Vigan. Je pense qu'après un été caniculaire comme celui qu'on a vécu, ce genre de marche a tout son sens pour essayer de mettre vraiment le climat à l'agenda politique et faire pression sur les politiques, surtout à l'approche de la présidentielle, pour que le climat soit pas seulement une variable d'ajustement, mais vraiment ce qui doit sous-tendre l'ensemble des politiques publiques, quoi. Donc on est un peu là pour ça et donc justement à Amassar on aura un stand de préparation de pancartes, de banderoles, etc. Et ça permettra de recruter le maximum de manifestants pour le 26 septembre.
0: Le lien est tout trouvé. Faire du vélo, c'est bon pour la santé, mais c'est bon pour le climat aussi. Puis si votre vélo ne marche pas, vous pouvez toujours venir le jeudi. Je crois qu'il y a le stand Roule ma poule qui propose de réparer vos vélos ici les jeudis sous le marché du Castelvielle. Donc on vous retrouve demain ou aujourd'hui, ce samedi 12 septembre donc sous la halle du Castelvielle. C'est un événement à masse avec un beau programme, il y en aura pour tous les goûts, avec aussi des conférences qui vont être organisées du côté du Centre d'Art Le Lay. Agnès?
1: Oui, il va y avoir des conférences donc, au lait, parce que le lait nous prête gentiment une salle pour qu'on puisse entendre correctement les conférenciers.
0: Parce donc... qu'on l'aura entendu ici, le son sous la halle est très compliqué.
1: Voilà, c'est ça. Donc l'année dernière, on l'avait fait sous la halle, mais là, du coup, on a la chance de pouvoir faire ces conférences au lait. Et donc la première commencera à 15h30 avec une sensibilisation aux économies d'énergie.
0: Oui, avec le programme Watt Watcher.
1: Oui,
0: j'ai bien aimé
1: et l'association Ygraine.
0: Ygraine.
1: Oui.
0: D'autres conférences, je crois qu'il y en a trois
1: oui.
0: au total.
1: Voilà, oui, on a quatre. Alors à 16h15, il y a l'eau est une ressource, donc avec l'atelier permacole. À 17h, il y a une conférence sur les énergies renouvelables avec l'association COP de Sceaux.
0: Une association, une coopérative, non, c'est pas une asso, c'est une coopérative
1: oui,
0: d'ailleurs qui propose
1: oui,
0: d'accompagner les citoyens dans l'achat, l'installation et surtout la compréhension de l'énergie solaire.
1: C'est ça. Et à 17h45, il va y avoir une conférence autour d'une BD qui a été faite sur l'écologie et les sciences.
0: Ok. À cela se rajoute donc une friperie solidaire, des stands associatifs et puis aussi il y aura la participation du réseau AMAP du Tarn qui vous invitera à fabriquer vos pizzas ici pour les faire ensuite cuire dans un four qui aura installé sous la halle.
1: Exactement, vous pourrez venir faire votre pizza et après la déguster sur place.
0: Tout le programme est à retrouver donc sur Internet ou les réseaux sociaux. Et il y aura aussi donc des ateliers, dont un atelier d'improvisation avec toi, Michael. C'est bien ça ?
4: Oui, tout à fait. On était déjà intervenu l'année dernière. On avait proposé avec le collectif des particules, albigeois, on avait proposé un spectacle de 45 minutes. Et cette fois-ci, on vous propose quelque chose de différent. On vous propose d'être réellement ensemble. C'est-à-dire qu'on va vous proposer un atelier d'initiation à l'impro. Aucune expérience demandée, c'est juste on va passer un moment, on va être ensemble, on va faire des associations d'idées, on va essayer de créer des mini-scènes. Tout âge, de 6 ans à 80 ans, ça marche. Et le but, c'est vraiment de partager ce moment. Nous, c'est des valeurs qui nous tiennent à cœur. Et on est ici également pour parler de ce festival Bubble Jam qu'on organise, qui a exactement les mêmes valeurs. C'est un festival qui va se passer du 24 au 27 septembre 2026 à Albi, où on va pouvoir improviser en plus de 6 langues différentes. Donc c'est vraiment un festival militant qui veut détruire les frontières, utiliser langue comme un outil et comme un jeu. Et donc on est hyper ravis de participer à Massa.
0: Un festival polyglotte, il y aura même de l'occitan. Et justement, Agnès, tu parles forplal ou l'occitan, et Sako ?
1: Nous, pas trop.
0: Alors en tout cas, Amas, c'est ensemble en occitan. Puis en occitan, il y a un mot qui rassemble bien tout ce que vient de dire Michael, c'est la convivence, la convivialité, le partage. C'est vraiment l'essence de cet événement que vous créez depuis la seconde édition.
1: Ah oui, complètement. Oui, la convivience, c'est super important pour nous. Et je voulais aussi faire un petit point pour préciser que c'est une journée qui va accueillir évidemment les adultes avec tous ces stands et ces conférences et ces ateliers. Mais il y aura aussi une place vraiment pour les enfants avec plein de stands aussi pour eux, des ateliers, des découvertes et aussi des contes.
0: Ok, très bien. Merci beaucoup Agnès. Vincent et Benoît, avant de terminer cette émission, qu'est-ce qu'on pourrait rajouter sur votre participation à AMAS et sur Vélocratie ?
2: Du coup, pour le stand de Vélocratie à AMAS, il y aura une possibilité de faire, on va dire, du jus de fruits avec notre vélo mixeur. Donc voilà, c'est un peu ludique et pour montrer finalement que le moteur peut être remplacé parfois par nos petites jambes. Donc voilà, donc ça c'est des ateliers assez ludiques pour les enfants comme pour les grands. Et ensuite il y a aussi un atelier de réparation, donc pour apprendre du coup à réparer nous-mêmes nos bicyclettes et pour qu'elles sortent de nos caves pour retrouver les rues.
0: Voilà. Ok, très bien. Un mot à rajouter peut-être de l'importance aussi que de nos auditeurs de venir échanger, partager pour AMAS mais aussi pour la marche pour le climat qui aura lieu. On peut rappeler la date.
5: Effectivement, donc la marche pour le climat, c'est le 26 septembre. Donc ça partira à 14h30 de la place du Vigan. Une marche qui devrait se terminer vers 17h à peu près. Il y aura une assemblée après pour discuter un petit peu de la suite. Et voilà, donc c'est, je pense, très important de se mobiliser à cette occasion pour faire entendre la voix des gens qui s'inquiètent pour la modification en cours du climat.
0: Ok. Est-ce qu'il y a des thématiques plus que d'autres qui vont ressortir après cet été, ce rude été caniculaire ?
5: Alors, en fait, la marche, c'est une marche nationale. Hein, et donc, les thématiques qui sont mises en exergue pour cette marche, c'est donc le climat, la paix, la solidarité. Et il y en a une troisième que j'ai oubliée. Bon, mais bon, en tout cas, voilà, c'est l'idée que le climat est un peu central dans tout ça, qu'on ne fera jamais améliorer le climat sans solidarité citoyenne et que les modifications climatiques peuvent entraîner des guerres. Et donc, voilà, c'est important de se mobiliser.
0: Donc, la marche pour le climat, le 26 septembre, si je ne me trompe pas, qui partira depuis le Vigan, voilà, à Albi.
5: Et donc, à Massa, on aura un stand pour l'information et on fera les pancartes et les banderoles qui permettront de se faire entendre.
0: Merci beaucoup, donc Vincent, Benoît. Merci beaucoup, Benoît, donc pour la marche pour le climat et Vélocratie. Merci beaucoup, Vincent. Et merci, Michael, donc de Babelcham et des particules, c'est bien ça?
4: Tout à fait.
0: Grand merci, Père Toutaco, Agnès.
1: Merci à toi.
0: Rendez-vous donc ce samedi 12 septembre pour la seconde édition de Hamas. On se quitte en musique avec justement le groupe Moresca Fracadub qui nous chante le titre Coopérative. N'hésitez pas, cette émission donc sera disponible prochainement en podcast en passant par notre site radioalbiges.com. Grand merci, Pertutaco et al plaisir, brave monde. Ciao, ciao.

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1: 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Radiodiffusion Télévision Française présente...
2: L'émission en langue occitane Youbre al País fait sa rentrée ce dimanche 6 septembre vers 10h40 le matin sur Ici Occitanie. Rediffusion le mercredi suivant vers 9h40. Pour ce premier numéro de la saison, rendez-vous à 7 et ses joutes avec Marius Blenet qui a pris part aux festivités et à Sébazac où s'est déroulée fin juillet la troisième édition du festival Estivada porté par l'association La Garde à Rem, un reportage de Nina Meneo et Olivier Denoun. A noter aussi la reprise de l'édition en langue occitane, ce même dimanche 6 septembre vers 18h55. Pour une transition juste et urgente, c'est la thématique de la seconde édition de La Massa, comprenez Ensemble en Occitan, une fête de la transition organisée le samedi 12 septembre prochain sous la halle du Castelviel à Albi par l'association Ripper Café, Albi Citoyenne, Albi en Transition, Zéro Déchet Albi et Vélocratie. Au programme stand associatif, conférences, banquets collectifs et concerts. Le programme complet est à retrouver prochainement sur nos ondes ou en passant par l'agenda participatif du Tarn Info citoyen. Le retour des directs et des émissions nouvelles sur Albitzès, c'est à partir du lundi 14 septembre. Même si vous l'avez remarqué, toutes nos émissions ne sont pas que des rediffusions durant le mois d'août et début septembre. En tout cas, on vous le rappelle, votre radio associative entame sa 45e saison, ça ne nous rajeunit pas. 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Bonne fin d'été à vous sur Albitzès. La 29e édition du festival de cinéma Rencontre à la campagne se déroulera du 9 au 13 septembre à Rieupeyroux dans l'Aveyron, au programme 5 jours pour célébrer le 7e art à travers 25 films, des récits uniques, des regards audacieux, des émotions brutes portées par des cinéastes de tous horizons, un programme éclectique et engagé, fidèle à l'esprit des rencontres à la campagne. Fiction, documentaire, film d'animation, de patrimoine, chaque projection est une fenêtre ouverte sur des enjeux politiques et sociétaux à la fois intimes et universels. Une occasion de découvrir, de s'évader et de réfléchir. Le programme complet est à retrouver en passant par le site rencontrealacampagne.org. Rendez-vous donc du 9 au 13 septembre pour la 29e édition du festival Rencontre à la campagne à Rieupeyroux, en Aveyron. La Jalabert est une des plus prisées parmi les cyclosportives à vélo du sud de la France et c'est la 24e édition cette année. L'équipe de l'Union Vélocipédique Mazamétaine vous a concocté un programme avec de beaux parcours et des animations autour du vélo. La Laurent, 124 km, la Nicolas, 91 km et la Gravelle avec 60 km. Un repas convivial clôturera la journée de vélo et la remise des récompenses mettra en lumière les meilleurs dans chaque catégorie. Rendez-vous pour la Jalabert le dimanche 20 septembre prochain à Mazamet. Venez nombreux et vive le vélo en terre tarnaise et audoise. Renseignements et inscriptions sur le site www.lajalabert.uvmazamet.fr.

sur Radio Albigès, un poème enchanté, suivi d'un dicton avec le prénom du jour. Une main qui perd la main. Comment fait-on pour la reprendre? Faut la retrouver et comment s'y prendre? C'est un travail délicat qu'il ne faut pas laisser à des deuxièmes mains. Tout ça, évidemment, c'est à prendre avec précaution du bout des doigts, car lorsqu'on a perdu la main, vous comprendrez, tout le moins, qu'il est difficile, à moins d'avoir le bras long, de reprendre la main perdue. On aurait plutôt tendance à la passer. Encore faudrait-il l'avoir gardée, et puis il faut avouer qu'il y a de quoi se prendre la tête dans les mains pour trouver une fin. Je n'ai donc qu'une chose à vous dire. À demain. Beau, à Saint-Apollinaire, les oiseaux partiront avant l'hiver. Beau à Saint-Apollinaire, les oiseaux partiront avant l'hiver.

0: Mesdames et messieurs, chers téléspectateurs, bonsoir et bienvenue sur notre antenne. Bonsoir Jean-Pierre.
1: Bonsoir Jean-Pierre.
0: Et nous sommes ce soir, Jean-Pierre, dans un haut lieu du sport, un lieu magique, un lieu mythique.
1: Tout à fait, mon cher Jean-Pierre, le fameux stade Muntazer Al Zaidi. Muntazer Al Zaidi qui fut, je vous le rappelle, en son temps, le premier champion de la discipline.
0: Alors que les juges sont déjà en place, nous n'attendons plus que l'entrée en lice des champions.
1: Eh bien, les voici qu'ils arrivent, le russe, l'américain, ainsi que le concurrent irakien.
0: Eh bien, place au sport, Jean.

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Un autre qui finit tout seul comme un chien seul paumé sous un pont, tiens, ouais, carrément. 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

0: Histoire locale. 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Bonjour à toutes et à tous. Le 11 janvier 2011, Monsieur Robert Gauthier, maire de Castelnau-de-Lévis, a été heureux de présenter les travaux qui ont été réalisés à l'une des fenêtres du château de Castelnau-de-Lévis. Et à cette occasion, il a offert aux acteurs de cette restauration, qui étaient Monsieur Patrick Gironnet, architecte des bâtiments de France, Monsieur Pascal Varengo, directeur de l'entreprise de restauration, et Andy Scott, carrier et tailleur de pierre. Alors donc, Robert Gauthier a offert un livre au titre évocateur « Castelnau de Lévis, de Bonafous à Castelnau » d'un auteur qui est dans ce studio avec moi. Et ce livre était très fraîchement sorti des presses de l'imprimerie Rebond. Françoise Proust, bonjour.
1: Bonjour.
0: Vous êtes donc l'auteur de ce livre. Oui. Et ce jour-là, j'étais présente, donc votre émotion était sensible quand M. Gauthier a offert à tous les participants, enfin à tous les acteurs de cette restauration. Alors, j'ai lu aussi que Jean Roch, grand historien du Tarn, a dit de vous dans la préface de votre livre « La poétesse devient alors historienne ». Alors, cela nous donne envie d'en savoir un petit peu plus. Qui êtes-vous, Françoise Proust ?
1: Alors, d'abord, je dirais que Jean Roch est très indulgent, parce que je ne suis pas devenue forcément historienne à cette occasion, peut-être, mais ce n'est pas forcément une vocation. Alors, qui je suis ? Je suis quelqu'un qui vient d'un peu d'assez loin. Hein. J'ai été élevée dans le périmètre du château de Versailles, ce qui déjà prédestine un petit peu à l'admiration des belles choses. Et j'ai été émerveillée par ce que j'ai trouvé dans le Tarn. Donc je suis arrivée dans le Tarn un petit peu par accident, mais j'y suis restée ensuite par choix, parce que c'est un département remarquable. Il y a tout dans le Tarn, sauf la mer peut-être. Mais sinon, après, il y a tout.
0: On en est bien convaincu, oui.
1: Voilà, et donc j'ai eu envie de faire partager, tout simplement, à travers plusieurs ouvrages, j'ai eu envie de faire partager aux habitants de la région ce que je ressentais pour leur département. Voilà.
0: C'est donc une passion chez vous, donc vous vous intéressez non seulement à l'histoire, mais aussi à tout ce qui gravite autour de
1: l'histoire. Tout le patrimoine, les vieilles pierres, et on est riche en patrimoine dans notre région.
0: Alors, justement, est-ce que c'est indiscret de vous demander pourquoi vous avez choisi spécialement le Tarn ? Vous êtes arrivé par accident ?
1: Oui, tout à fait par accident. Oui, non, ça n'a pas été un choix, mais ça n'a pas été au départ un choix, mais ça l'est devenu.
0: Alors, voilà. Vous avez intitulé votre livre, donc, Castelnau de Lévis, de Bonafous à Castelnau, c'est-à-dire que vous retracez dans ce livre l'histoire de ce village, huit siècles d'histoire.
1: Tout à fait.
0: Mais vous dites vous-même que vous ne vouliez pas ajouter encore un ouvrage d'histoire. Vous avez conçu les choses, enfin, l'ouvrage différemment. Alors, comment vous avez conçu cet ouvrage
1: est né d'un constat que j'avais fait à l'occasion de visites guidées, puisque de temps en temps nous réalisons des visites guidées dans le village. Et je me suis rendu compte que les gens ne connaissaient pas vraiment bien l'histoire de leur village, de ce château, et qu'ils étaient très demandeurs d'informations. Voilà. En plus, c'est une histoire remarquable et j'avais envie que les gens de Castelnau soient fiers de leur village. Parce que la seigneurie de Castelnau de Lévis, à l'époque de sa création, était aussi presque aussi puissante que les rois de France. Enfin, les seigneurs de Castelnau étaient presque aussi puissants que les rois de France, puisque le domaine royal se limitait à une enclave, Senlis, Paris, Orléans, c'était tout petit, et la puissance et la culture étaient dans les comtés, dans les duchés qui étaient répartis un petit peu dans toute la France, et notamment le comté de Toulouse était très puissant, puisque le comté de Toulouse étendait des Alpes aux Pyrénées.
0: Et les États du Languedoc.
1: Tout
0: aussi.
1: À fait, et ils rayonnaient par leur puissance et leur culture. Voilà ce que...
0: Alors ça, je pense que c'est un petit peu la même chose dans les provinces. Hein.
1: Oui,
0: les,
1: bien sûr.
0: Les habitants ne connaissent pas forcément l'histoire de leur village.
1: Oui. Oui,
0: donc c'est... vous avez voulu
1: apporter ma pierre un petit peu à l'édifice.
0: Oui, leur faire découvrir.
1: Oui, alors, c'est ça.
0: Justement, donc, cette histoire du village que vous dites si riche, alors elle a commencé à quelle époque?
1: Alors, elle a commencé en 1256, mais il faut savoir qu'il y avait un habitat dispersé dans la vallée du Tarn avant la création de la cité. Il y avait des villages un petit peu répartis un petit peu partout et qui ont souffert évidemment des croisades. Et donc la cité de Castelnau est née de du désir de revanche de Raymond VII qui avait été spolié quasiment de tous ses biens à la dernière croisade, lors de la croisade des Albigeois. Et de l'ambition de Sicard Alamand, qui était un acteur puissant de l'économie locale à ce moment-là, et qui ont décidé ensemble de monter une place forte dans le but affiché d'héberger les populations en souffrance depuis les croisades. Mais en réalité, cette ambition allait beaucoup plus loin que ça. C'était un espoir de reconquête pour Raymond VII et un désir de puissance pour Sicard Alamand.
0: Voilà. Alors, donc, cette place forte, c'est le château que l'on voit actuellement
1: voilà.
0: En ruine.
1: La forteresse.
0: La forteresse qui est forteresse sur ce piton et que l'on voit de très loin.
1: Qui était quelque chose de grandiose et dont il ne reste que les ruines, hein, puisque cette forteresse, elle a été détruite à la Révolution. Et il n'en reste plus aujourd'hui que trois parties saillantes qui laissent quand même à imaginer ce que pouvait être cette forteresse à cette époque.
0: Parce qu'elle est devenue une carrière. On l'a utilisée.
1: Oui.
0: En fait, les derniers propriétaires l'avaient utilisée comme une carrière.
1: Voilà,
0: de pierre.
1: Tout à fait. Ils l'ont vendue à des carriers et beaucoup de personnes ont récupéré les pierres aussi pour construire les maisons du village. Comme un petit peu partout d'ailleurs en France à ce moment-là.
0: Bien sûr. Mmh. Alors, nous en revenons à votre livre. Donc, vous avez relaté cette histoire dans sa chronologie, mais avec votre vision à vous.
1: Voilà. Alors, ensuite. Moi, j'avais envie aussi de savoir, d'expliquer ce que ce village était devenu au fil des siècles. Parce qu'effectivement, quand Sicard Alamand et Raymond VII sont passés de vie à trépas, ils ont eu des successeurs et ça a duré pendant 5 siècles. Jusqu'à la Révolution, et puis ensuite, il y a eu tous les événements qui ont entouré la Révolution, et puis il y a la vie quotidienne, tout ce qui a pu être fait au XIXe et XXe siècle, et des choses avec quelques anecdotes qui ont intéressé les plus anciens qui s'en souviennent, qui m'ont aidé d'ailleurs hein, pour construire ça.
0: Alors, en parlant d'aide, justement, oui. Vous avez eu des aides précieuses dont vous parlez aussi dans votre avant-propos. Alors, qui sont les personnes qui
1: Alors, oui,
0: vous ont
1: des aidés? Aides beaucoup plus précieuses parce que d'abord, un pilier, c'est Jean Roch. Hein, Jean Roch qui avait lui-même écrit un livre sur Castelnau de Lévis, un livre très historique, hein, très étayé, très documenté.
0: Oui.
1: Sur lequel je me suis appuyée d'ailleurs, hein, parce qu'on ne refait pas l'histoire de toute façon, et qui lui-même m'a encouragée, m'a énormément portée, je lui dois beaucoup. J'ai Sylvie Coquenas également, Madame Sylvie Coquenas, qui est aujourd'hui directrice des archives de l'Aude, m'a aidée aussi, elle m'a envoyé beaucoup de documents. Bon,
0: fait des recherches pour
1: Elle avait fait sa thèse, oui,
0: voilà.
1: Tout à fait, sa thèse sur Castelnau de Lévis, et c'est une thèse qui fait référence aujourd'hui dans l'histoire du village, hein. Alors, les archives départementales aussi m'ont beaucoup aidé, hein, tout le monde.
0: Bien sûr.
1: Et j'ai eu la chance d'avoir accès aux archives de la mairie. Voilà.
0: Qui sont très riches aussi.
1: Sont très riches aussi.
0: J'ai eu l'occasion d'aller faire des recherches personnellement.
1: Très riches
0: elles
1: aussi.
0: Sont très riches.
1: Ouais. Voilà.
0: Oui.
1: Donc, j'ai été très... C'est vrai que c'est un gros travail personnel, mais j'ai été beaucoup aidée. Et j'ai eu la chance également d'être entourée de deux photographes d'art. Qui sont monsieur Guy Lamoureux, qui lui-même, certaines de ses photos avaient déjà été publiées dans les œuvres différentes de Jean Roch. Hein, je parle de Castelnau, mais aussi de Albi Maville. Il est très connu.
0: Oui, on le
1: très connu à travers.
0: Albi.
1: Voilà.
0: Oui.
1: Et Jean Mappa, également photographe d'art sur Albi, qui a... Et alors, tous deux, c'est très curieux parce qu'ils sont aussi venus d'ailleurs. Hein, ils ne sont pas de la région, mais ils ont cette vision.
0: Vous avez ce point commun.
1: Voilà. Et ce même regard sur le patrimoine de Castelnau, parce qu'ils y sont très attachés aussi tous les deux. Hein, même s'ils sont venus d'ailleurs, ils y sont très attachés tous les deux. Ils sont même passionnés.
0: Et un regard donc très sensible.
1: Ah oui, tout à fait. Tout à fait.
0: Tourné vers la poésie.
1: Tout à fait, oui. Et donc, c'est ce qui fait que l'ouvrage est très, très richement illustré. Il est très beau de ce point de vue-là, quoi. Hein. Mm-hmm. Voilà, et puis j'ai été aidée aussi par l'imprimerie Rebond. Voilà, c'est un ouvrage made in Tarn. Hein.
0: Ah oui.
1: L'imprimerie Rebond, qui est une imprimerie installée sur Albi et qui vraiment s'est mise à ma portée, quoi, pour réaliser cet ouvrage tel que je le voyais. Voilà. On était très à l'écoute.
0: Alors, nous allons faire une pause musicale. Donc, j'ai pensé qu'une musique avec de la viole de gambe, une musique médiévale, s'accorderait bien avec votre ouvrage, vos propos. Alors, nous allons écouter Jordi Savall, qui interprète du Corelli.

0: 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Mon invité aujourd'hui est Françoise Proust qui vient d'éditer un ouvrage sur Castelnau de Lévis, le château de Castelnau de Lévis, de Bonafous à Castelnau. Alors peut-être vous allez nous parler de ce titre que vous avez voulu donner à cet ouvrage, de Bonafous à Castelnau.
1: Voilà, donc le propos était de rappeler qu'il y avait effectivement, on en parlait tout à l'heure, un habitat avant la construction de la cité. Et le village n'a commencé à s'appeler Castelnau de Bonafous qu'à partir du moment où la citadelle, où la forteresse a été bâtie, c'est-à-dire en 1256.
0: Alors pourquoi ce nom de Bonafous ?
1: Alors, pourquoi ce nom de Bonafous ? Parce que le fief qu'avait donné Raymond VII à Sicard à l'Amant, qui jouxtait ses propres terres en vue d'y construire un château, était une butte qui résulte du contrefort des derniers massifs des derniers contreforts du massif de la Grésigne. Lors des bouleversements de l'ère tertiaire. Et ces coteaux calcaires avaient pour nom le puits de Bonafous, un puits, hein, c'est-à-dire une butte, du nom d'une fontaine qui s'y serait trouvée, Bonafous signifiant bonne fontaine.
0: On en retrouve des traces dans les archives ?
1: Non, pas du tout, pas du tout. Elle est supposée avoir existé, mais on n'a pas retrouvé les traces.
0: Et à l'époque, c'était donc un village qui était très étendu. Il y avait de nombreux hameaux, des lieux dits.
1: Alors, le village était agrippé au le château était bâti au faîte de la colline, et le village s'agrippait sur les contreforts de la colline.
0: Hein. Le bourg lui-même.
1: Voilà, le vieux bourg. Ensuite, les villages ont continué à exister, mais la vie qui tournait autour du château était vraiment dans le périmètre du château. C'est-à-dire que Sicard à l'Amant a expliqué aux gens qui voulaient venir s'installer au château qu'ils allaient pouvoir bénéficier chacun d'un espace où ils allaient pouvoir construire leur maison. Ils auraient un petit jardin, ils auraient un petit morceau de vigne. Ils pouvaient avoir leur clapier, ils pouvaient avoir leur volaille, leur bête. Et toute cette vie en communauté était régie par la charte des franchises.
0: Qui
1: a été accordé, voilà,
0: qui
1: leur donnait quel droit, c'est-à-dire qui régissait la vie de la communauté. Hein. On leur disait quels étaient leurs droits et leurs devoirs, également les droits et les devoirs du seigneur, des consuls qui régissaient la ville. C'était déjà très structuré, hein, comme communauté. Alors il y avait également les vols qui étaient punis, il y avait la police aussi, hein, à travers cette charte. Oui. Et on disait, cette charte indiquait exactement ce qu'on pouvait faire et ne pas faire, et comment, et quels étaient les droits des seigneurs, quels étaient les droits les droits et devoirs de chacun. C'était vraiment déjà une trame de la vie en communauté, hein, qui n'a pas beaucoup changé depuis lors. Hein. C'était déjà les bases de la vie en communauté, hein, qui n'ont pas beaucoup changé depuis lors.
0: Oui.
1: Voilà.
0: Alors vous avez été séduite quand vous êtes arrivée à Castelnau par beaucoup de lieux, des lieux qui étaient justement chargés de cette histoire, mais qui avaient en plus un petit côté intime. Vous avez trouvé vous aussi de la poésie, par exemple en vous promenant dans les sentiers. Qu'est-ce que vous avez pu trouver, ressentir ?
1: Oui, alors ça c'était vous faites peut-être allusion à l'ouvrage précédent qui s'intitulait « Je vous écris du Tarn ».
0: Voilà, oui, voilà. Oui, tout à fait.
1: Oui, alors ça, c'était déjà une première approche. Hein. C'était le regard, c'était un carnet de route, cet ouvrage qui est paru en 2005, s'intitulait « Je vous écris du Tarn », donc. Et c'était une sorte
0: c'était
1: de carnet
0: déjà,
1: de route.
0: Voilà,
1: et le regard,
0: ce que vous
1: voilà.
0: aviez écrit
1: et le
0: la
1: regard
0: suite.
1: De la personne qui vient d'ailleurs et qui dit mais quelle chance on s'est tarné d'habiter le Tarn, hein, un département comme celui-là. Et ça résulte d'une longue réflexion parce que lorsque je suis arrivée au départ dans le Tarn, je me déplaçais beaucoup, notamment dans le sud du département, ce qui m'a donné une vision quand même très complète de tout ce qu'on peut trouver dans le Tarn, mais également de ses ambiances. Et ça, c'était des sonnets. Cet ouvrage a été réalisé sous forme de sonnets, illustré déjà par un peintre gaillacois, Monsieur Pierre Boyer, lui-même vendéen. Donc c'est vraiment une prédestination, c'est-à-dire que toutes les personnes, sans même que je le sache, hein, qui ont participé aux ouvrages, étaient des gens qui venaient d'ailleurs aussi, mais qui avaient cette même passion pour le Tarn et qui
0: vous avez
1: et cette même vision.
0: Oui. Personnes qui ont des points communs avec vous et qui
1: qui avaient ce même regard et cette même approche, cette même sensibilité. Oui.
0: Alors, pour en revenir à votre ouvrage, là, sur Castelnau, en dehors du château, quel est le patrimoine qui vous a ému aussi dans ce village? Puisque vous avez aussi l'occasion de faire des visites guidées.
1: Oui, tout à fait. Alors, cet ouvrage est ponctué, vous l'avez vu, de certains... On revient toujours un peu à ses sources, quand même, parce que c'est vrai que j'aime beaucoup la poésie. Il y a quelques poèmes dans ce... Et ça, c'est le coup de cœur. C'est le coup de cœur, c'est le frais des carpes, par exemple. Hein, quand vous promenez au bord du Tarn et que vous découvrez pour la première fois de votre vie le frais des carpes, ça, il faut le voir un jour, c'est extraordinaire.
0: Alors, racontez-nous.
1: Le frais des carpes.
0: Envie. Oui.
1: Ben, le frais des carpes, c'est la période de l'année en juin où les carpes s'accouplent, tout simplement. Et là, c'est spectaculaire, hein, parce que d'abord, vous avez les grenouilles qui font un tapage effroyable parce qu'elles sont aux premières loges. Vous avez les carpes elles-mêmes qui font des bonds très puissants, des carpes énormes et qui font des bonds très puissants hors de l'eau. Et c'est vraiment remarquable, il faut le voir, ça. Alors,
0: Et vous avez été ému aussi, enfin, vous ressentez une émotion particulière quand... En hiver, par exemple.
1: Ah oui, quand il y a de la neige, bien sûr. Mm-hmm. Quand il y a de la neige et quand on se promène.
0: Il y a une lumière aussi particulière.
1: Oui, une lumière tout à fait particulière. Vous avez
0: toutes les saisons.
1: Oui, mais tout à fait. La faune et la flore est très riche à Castelnau, notamment sur les coteaux. Hein, il y a une faune protégée, d'ailleurs, une flore protégée. Et au bord du Tarn. Au bord du Tarn, où là, il se passe toujours quelque chose. Si vous vous postez en observateur au bord du Tarn, il se passe toujours quelque chose. C'est là où les photographes ont fait d'ailleurs des photos remarquables par rapport à cette faune.
0: Le matin, peut-être, avec des brumes matinales.
1: Ah oui, c'est magnifique.
0: Donc
1: oui.
0: La commune de Castelnau s'étend d'un côté jusqu'au Tarn et ensuite les coteaux jusqu'à Saint-Cernin-lès-Mayoc.
1: Pas tout à fait. Hein, parce que ça,
0: c'est une commune assez vaste. Quand même,
1: ah oui, c'est une commune de 2200 hectares à peu près, oui, avec des paysages variés, oui, tout à fait. Oui,
0: et
1: oui.
0: On peut s'y promener, il y a beaucoup de sentiers.
1: C'est très agréable,
0: alors,
1: il y a beaucoup de sentiers.
0: Donc vous avez fait ressortir cette atmosphère dans votre livre.
1: Ben, je l'espère. Alors, il y a des sentiers, mais il y a aussi un patrimoine extraordinaire, puisque vous avez d'abord l'église Saint-Barthélemy, qui était une des entrées principales du vieux village. À l'époque où le village était fortifié, le village s'étalait autour de son château sur six niveaux. Six niveaux, les deux premiers ont aujourd'hui disparu. Les deux niveaux inférieurs n'étaient pas fortifiés parce qu'ils étaient presque plein pied avec la plaine, donc ils étaient quasiment indéfendables. Mais la cité était fortifiée à partir du quatrième niveau, et le niveau précisément de l'église. Et l'église constituait une des entrées principales du village fortifié.
0: Et elle en a gardé. Oui. C'est son clocher.
1: Voilà.
0: Alors,
1: elle en a gardé. Elle en a gardé toutes les caractéristiques. Hein, c'est-à-dire que le clocher est typique de l'Albigeois. C'est un clocher porche, une tour carrée qui est soutenue par d'imposants piliers ronds. Sur un porche dessiné par de très élégants arcs brisés.
0: Et justement, voilà. Aussi dans ce porche, il y a quelque chose de spécial à l'entrée.
1: Oui, il y a une cuve baptismale externe qui est assez rare. Oui, très très rare, oui, tout à fait.
0: Et on voit aussi sur le clocher deux petites fenêtres jumelées, assez rare.
1: Oui,
0: ça,
1: oui, la tour faisait office de donjon. Voilà, elle est flanquée d'une tourelle ronde. qui abrite un escalier à vis desservant deux étages, dont justement le second est percé de fenêtres géminées et cet étage est interrompu. Un toit est posé juste sur sa construction. Donc, interrompu pourquoi ? L'histoire ne le dit pas.
0: L'histoire ne le dit pas, vous n'avez pas retrouvé de traces.
1: Voilà. Alors, des créneaux ont été aménagés plus tard et qui soulignent toujours, le côté défensif de l'ouvrage, hein. Et puis là, il y a une cloche également à l'intérieur.
0: Qui est très ancienne.
1: Oui, qui date de 1551 et qui porte l'inscription Sancta Maria Salvo Gro, qui signifie, qui rappelle l'époque où le grain constituait l'essentiel de la nourriture.
0: Alors en dehors de cette église, donc, qui est vraiment un monument très imposant dans le village, oui. Il y a aussi une autre petite église qui est en cours de restauration.
1: Alors il y a l'église du Carla. Alors cette petite église toute timide, là, est quelque chose de remarquable parce qu'elle a appartenu aux hospitaliers de Saint-Jean. Cette église tombait en ruine à l'époque, dans les années 1980. Dans les années 1980, le maire de l'époque, qui était Pierre Valax, qui a été quelqu'un qui a fait énormément pour le village.
0: Le père de Jacques Valax,
1: député. À cette époque, il avait, avec une société de conservation du patrimoine, il avait organisé une vente qui était inédite à l'époque, une vente un peu à l'américaine, d'œuvres d'art, notamment Bagin avait participé largement à cette vente.
0: Oui,
1: tout à fait. Et il avait réussi à dégager des capitaux pour sauver donc une première fois cette église et pour la mettre hors d'eau. Alors cette église malheureusement on était resté à ce stade de rénovation si on peut dire parce qu'elle était quand même toujours très dégradée.
0: Très, très dégradée, oui.
1: Et jusqu'au jour où un autre passionné,
0: un tarné
1: cette fois, voilà, parce qu'il y en a quand même, hein.
0: Oui.
1: Un autre passionné qui est Casimir Ferrer, le peintre bien connu des Tarnais, et même au-delà des frontières du Tarn. A décidé qu'on ne pouvait pas laisser cet ouvrage comme ça. Et il s'est entouré de nombreux mécènes, de bonne volonté, pour restaurer cette église. Et alors, cette fois, elle est vraiment restaurée.
0: Et elle va accueillir des concerts.
1: Voilà. Alors, il l'a restaurée déjà pour l'amour du patrimoine, mais également pour y accueillir des concerts, mais aussi des activités artistiques, culturelles. Il va construire
0: un
1: espace d'accueil.
0: Oui, hein. Oui. Et moi, j'ai eu l'occasion de visiter justement cette petite église lors des journées du patrimoine.
1: Oui, oui.
0: Et il était là en train de peindre une grande fresque.
1: Voilà, il en était à la voûte à ce moment-là.
0: Ses élèves, il en était à repeindre
1: la voûte. C'est quasiment terminé. Là, maintenant, il a attaqué les vitraux.
0: Le chauffage par le sol.
1: Voilà. Et alors, donc, toutes ces activités. Alors, il va planter également un arboretum avec des espèces anciennes du département qui avaient cours dans la région. Et tout ça à but un petit peu éducatif, hein, puisqu'il a l'intention d'y faire venir des enfants et d'accueillir surtout, d'héberger des activités culturelles au profit d'une association caritative dont il est le président et qui s'appelle 1000 étoiles pour l'enfance. C'est-à-dire qu'à chaque fois qu'une activité, qu'un concert sera donné, par exemple, ou telle autre activité culturelle,
0: une
1: partie des bénéfices iront à cette association.
0: Ouais,
1: voilà.
0: Ouais.
1: Voilà.
0: Ouais.
1: Donc, il y a beaucoup de passionnés.
0: Très vite, nous en sommes déjà à la fin de l'émission. Merci Françoise Pousse, c'était très intéressant. Il y aurait encore beaucoup à dire.
1: Il y a beaucoup à dire, oui.
0: Vous avez certainement donné envie à nos auditeurs de lire votre ouvrage. Alors, je rappelle le titre, Castelnau de Lévis, de Bonafous à Castelnau, édité chez Rebond. Non, imprimé chez Rebon et édité aux collections Rive du Temps.
1: Rive du Temps, voilà.
0: Qui est aussi...
1: Toujours la griffe de Jean Roc.
0: Voilà. Et donc, merci d'avoir accepté mon invitation.
1: Merci à vous, c'était très agréable. Merci.
0: C'était Maï à la technique aujourd'hui. Au revoir à tous et à bientôt. Nous allons nous quitter sur une musique de Corelli, toujours interprétée par Jordi Savall.

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0: Un jour, un poème sur Radio Albigès. Un tissu de soie, un autre grossier, habillait une personne selon leur emploi. Le tissu de soie pour les galantes soirées, la toile pour des travaux ménagers. En tout endroit, l'un prenait la poussière et de taches diverses étaient maculées. Le tissu de soie, lui, était sous la lumière d'ingrates souillures immaculées. L'autre, de graisse, de suie, toute chose, rien ne lui était épargné. Et chaque jour, froid ou chaleur, à volonté, on en dispose, cave, grenier, en tout endroit, on y recourt. Quant au tissu de soie, sans se faire prier, recevait de fins hommages et distinctions. Fluidité et parfum, soins très appropriés, faisaient porter sur lui toutes les attentions. Si changer d'habit n'est pas changer l'homme, on peut se mettre comme un sou tout neuf, savoir avec lui un peu ce que nous sommes. Peut-on distinguer un œuf d'un autre œuf? Je voulais dire que des hommes, il en est comme des habits, on les traite mal ou bien selon ce qu'ils font ou ce qu'ils sont. C'est injuste et c'est ainsi. Le beau, le laid, même si cela reste à définir, ne sont pas reçus avec la même attention. Pour l'un, on a des attirances et pour l'autre, quelques répulsions.
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Bonjour et bienvenue dans l'émission Lire des livres. Aujourd'hui, lecture d'extrait du livre Les caresses du vide de Augustine Meursault, qui est une écrivaine albigeoise et que vous aurez le plaisir d'écouter après nos lectures.

Il était là, juste derrière la porte, comme s'il avait prévu l'instant. J'avais ouvert légèrement, en avance, par réflexe, par fatigue, ou pour sentir l'air du couloir. Et je l'ai vu, surpris, lui aussi, faire semblant d'ouvrir la porte d'à côté, dans un mouvement confus. Son sourire a été bref, effacé aussitôt par un visage neutre. Mais c'était trop tard. Il n'avait rien à faire là. Il n'y avait aucun autre cours, aucun rendez-vous. Juste moi, ma porte, ma silhouette dans la brasure, mon cartable à la main et ce pull rouge que je portais ce jour-là. Je l'avais déjà vu, trop souvent, au même endroit. Un œil traînant dans ma direction, une présence au détour d'un couloir, des hasards trop précis pour en être. Je me suis figée une seconde. Son regard s'est dérobé, mais je savais déjà. Il m'attendait. Je ne me suis pas retournée. Je suis partie sans rien dire. J'ai senti derrière moi son regard glisser sur mes hanches, jusqu'à ma disparition. J'ai descendu les marches sans me retourner. Un frisson m'a parcouru l'échine, un mélange de peur et d'excitation. Mon cœur battait plus vite, mais je n'ai pas ralenti. Je savais qu'il n'avait pas bougé, immobile, derrière moi, me regardant encore. Ce n'était pas la première fois que je le croisais dans le couloir, à contre-temps. Ce jour-là, pourtant, quelque chose avait changé. J'ai senti son regard sur ma chute de rein. Ce n'était pas une hypothèse, c'était une certitude. Et son regard n'avait rien de professionnel. Il me déshabillait, comme une main invisible cherchant à sentir l'articulation de mon corps. Une main qui traçait déjà un chemin. J'ai traversé la cour, j'ai poussé la grille. L'air était plus froid que je ne l'avais imaginé, mais mon corps était chaud, trop chaud. Je n'étais pas amoureuse, je n'étais même pas sûre de le trouver séduisant. Et pourtant, il m'avait troublée. Il y avait dans son regard quelque chose d'insistant, d'indéchiffrable, d'irrésistiblement magnétique. Il était là, assis, dos à la fenêtre, les mains croisées, devant lui, comme un homme qui écoute. Il ne disait rien. Il guettait. Il avait cette manière d'être là sans l'être, de tout percevoir sans participer. Son regard balayait l'espace comme un radar discret. Il avait déjà repéré qui parlait trop, qui s'agitait, qui cherchait à plaire. Il savait déjà où s'insinuer. Je suis entrée, il ne s'est pas retourné. Mais j'ai su qu'il m'a vue. Un infime changement dans la tension de son dos. Une vibration imperceptible. Je n'ai pas souri. Je me suis assise loin. Je l'ai observé du coin de l'œil. Il n'était pas vraiment séduisant. C'était autre chose, une autorité muette. Une assurance sans chaleur, un pouvoir sans visage. Personne ne semblait remarquer ce qu'il émanait. C'est souvent ainsi. Les plus dangereux ne parlent pas fort. Ils se contentent d'être là, et c'est suffisant. Je n'ai pas dit un mot, mais mon corps, lui, s'est tendu. Et j'ai compris ce jour-là que le jeu avait déjà commencé. Ce jour-là, il entre dans la salle des profs, fébrile. Il me cherche. « Pouvez-vous me donner votre emploi du temps ?» me demande-t-il d'un ton neutre, mais sans appel. Je lui tends aussitôt le document. Il disparaît sans un mot de plus. Le soir même, je reçois un mail à 23h. Il m'invite à passer à son bureau. Le lendemain, à 18h, après mes cours. À l'heure précise où le bâtiment se vide,
où les couloirs deviennent sourds. Le lendemain, il m'accueille avec un large sourire. Une effluve de Chanel flotte dans l'air, lourde, inattendue. Sur son bureau, un nouvel emploi du temps m'attend, peaufiné, réorganisé. Je n'avais rien demandé. Il me dit avoir passé plusieurs heures à le composer, à déplacer les cours, à négocier avec les autres professeurs. Il m'offre un vendredi après-midi libre, un privilège discret, mais réel. Un espace-temps que je n'avais même pas envisagé. Je le remercie poliment, mais un trouble s'installe. Il me sourit comme s'il avait anticipé ma gêne, comme s'il l'avait provoqué. Je quitte son bureau avec un sentiment diffus. Quelque chose s'est imprimé. Ce n'est pas un service. C'est un sceau invisible posé sur moi. Je n'en parle à personne. Je sens parfois les regards, les silences tenus. Une intuition que quelque chose circule ou se devine. Le lundi suivant, il passe devant ma salle au moment exact où je referme la porte. Il croise mon regard, ne dit rien. Mais j'ai compris. Il venait vérifier. Il prenait la mesure de sa marque. Il ne m'a jamais rien demandé, jamais un mot déplacé. Mais tout était là, dans la mesure de ses gestes, la précision de ses apparitions. Il était l'autorité feutrée. Et moi, j'étais sa prise.

Il ne dit rien. Il glisse simplement une feuille dans mon casier, pliée en deux, pliée avec soin. Pas un mail, pas un message, un papier, à l'ancienne. Je l'ouvre dans ma cuisine, l'encre est bleue, l'écriture ronde, presque enfantine. Quelques lignes, un début, une idée de texte, deux voix entremêlées. Il me propose d'écrire à deux. Esther, je souhaiterais vous proposer une coécriture. Dans ce projet, il y aura vous, il y aura moi, les regards croisés du sociologue et de la philosophe. Une écriture à quatre mains. Et si nous tentions le vertige d'un ouvrage ensemble ? Vous me direz, bien chaleureusement à vous, Abner. Je relis la dernière phrase. Je souris un peu. Puis je reste suspendu. En moi, tout s'agite. J'ai toujours rêvé d'écrire, non pas dans l'ombre de mon blog, mais à livre ouvert, dans le monde. Mais je sens le danger, une chute possible, ma chute. Cet homme m'aimante déjà. Une chance inespérée, un compagnon d'écriture. Nous sommes sur la même longueur d'onde, la passion de l'école, les mêmes valeurs. Cette invitation, ce n'est pas anodin. Je dois rester prudente, utiliser cette tension pour le livre à venir. Je sens que le dispositif est déjà pensé. Il me donne le début et me laisse la suite. Je reconnais ce style léché, précis, juste assez elliptique pour m'obliger à deviner. Le texte est bon. Très bon même. Mais il sonne comme un piège doux, une mise en scène où il serait déjà metteur en mots. Je n'ai pas envie de refuser, ce serait trop brutal. Alors je réponds, par une autre voix, la mienne. Je tente une relance, un décalage, une fausse indépendance. Je signe sans signer, j'entre dans le jeu, croyant encore qu'il s'agit d'un jeu. Le lendemain, il me remercie d'un mot à peine soufflé. J'ai lu, c'est très beau. Son regard est plus lent, plus lourd, plus enveloppant. Il a pris quelque chose. Il a ouvert une brèche. Je suis entrée dans l'espace du « nous ». Il a proposé ce lieu. Un bar chic, discret, un peu suranné. Banquette de velours, lumière tamisée, verre fin. Un endroit où les voix baissent d'un ton. Nous nous y retrouvons pour parler du texte. Il a imprimé les pages. Il les lit à haute voix. Parfois, il s'interrompt. Il me demande « Veux-tu que je réécrive ce passage ?» Il a dit « Tu » d'un ton calme, comme si cela allait de soi. Moi, je reste figée. Je ne suis pas prête. Je dis non. Je dis que c'est juste. Je dis que j'aime sa manière de dire les choses. Il sourit. Moi aussi. Nous parlons du rythme, de l'effacement, des échos entre les voix. Puis le silence s'installe. Un silence doux. Il ne regarde plus les feuilles. Il me regarde, moi. Sa main approche, se pose sur la mienne. Je ne bouge pas. Sa main est chaude, brûlante. Il murmure « Je t'attendais ». Je reste immobile. Il ne dit rien d'autre. Il fait un signe au serveur. Deux coupes de champagne arrivent sans que j'aie parlé. Le cristal teinte, nous trinquons. Je bois, lui aussi. Le temps se dilate, le rendez-vous s'attarde, les mots se font rares. Je sens que quelque chose a basculé, mais je ne sais pas encore nommer quoi. Il me raccompagne, ne tente rien, il me frôle juste le bras. Je frissonne. Il ne m'embrasse pas, il n'a pas besoin.
il a déjà franchi une frontière. Plus tard, il lâchera simplement « Tu sais, ce jour-là, c'était l'anniversaire de ma femme. » Je n'ai rien dit, mais j'ai su. Le champagne avait un goût de cendre.

Ce n'était pas une scène, pas même un message, juste un regard. Celui de Sacha. Un collègue comédien, lumineux, droit, un regard admiratif offert sans détour. Un regard d'égal à égal. C'est cela qu'il n'a pas supporté. Lui, qui n'avait jamais joué, jamais porté un personnage, un masque, une foule. Lui qui n'avait jamais connu le vertige du plateau, le souffle du public. Lui qui se voulait écrivain, mais sans scène, auteur, mais sans voix. Il s'est effondré en découvrant Sacha. Beau, présent, solide, simple. Il n'a rien dit sur le moment, mais le soir venu, il a explosé, a menacé, a disparu dans la nuit. Elle, seule dans leur maison, a compris. Il était parti, blessé dans son orgueil de mâle. Elle a pleuré, inconsolable, sans mots, sans mains. Le lendemain, il devait aller au mariage d'amis. Elle n'avait pas dormi. Lui est réapparu, lissé, cravaté, souriant. Au mariage, il s'est montré, il a fait le beau, séduisant, présent, surtout avec les femmes, surtout devant elles. Elle, vidée, cernée, fracturée. Lui, solaire, public, stratège. Elle a souri pour les photos, mais son regard absent disait l'effondrement. Ce n'était pas une dispute, c'était un basculement. Un avertissement inaugural, il ne supporterait jamais qu'on l'admire ailleurs que dans ses yeux. Elle l'a entendu, trop bien. Elle a quitté la compagnie, elle a fui Sacha, supprimé son contact. Elle a sabordé la promesse artistique, elle s'est amputée d'elle-même par peur. Elle avait tout donné, tout quitté. En septembre, elle est tombée. Pas d'un coup, mais comment s'éteint ? Par palier, par silence. Plus de force, plus de voix. Un vertige, le souffle court, des insomnies pleines de larmes. Le corps a dit stop, l'esprit a décroché, elle s'effondre en pleine classe. Le médecin parle de burn-out. Elle nie d'abord, puis accepte, puis glisse plus bas encore. Elle dort des jours entiers, elle ne joue plus, ne rit plus, ne pense plus. Elle devient un silence. C'est là qu'il entre, tout doucement, comme un sauveur. Il ne crie pas, il ne reproche pas, il rassure. Il lui dit que c'est son travail qui l'a détruite, que c'est l'extérieur qui l'a vidée. Il distille le venin avec soin. Tu devrais t'arrêter. Puis, tu as assez donné. Et enfin, prends ta retraite. Je suis là. Je m'occuperai de tout. Elle est trop faible pour contredire, trop brisée pour douter. Elle ne comprend pas encore qu'il l'enferme, ce qui reste d'elle, dans une cage de velours. Elle croit qu'il l'aide, qu'il la protège, mais il l'éteint. Elle signe, elle quitte son poste, elle range ses livres, elle raccroche ses clés, elle remet sa vie entre ses mains. Ce jour-là, elle perd ce qui lui restait, sa liberté économique, sa marge de manœuvre, sa possibilité de partir. Il devient tout, et elle, presque plus rien. Le burn-out n'est pas la fin, c'est la dernière porte avant la dépossession. Il l'a franchie avec elle, non pour la relever, mais pour l'asseoir à ses pieds.

Elle a 50 ans aujourd'hui. Une date symbolique, un cap à fêter. Elle s'est levée tôt, comme toujours, mais un battement de cœur plus lent, plus lourd. Elle n'a rien dit. Elle a espéré sans y croire. Pas une fête, non. Mais peut-être une surprise discrète, un signe, une main tendue. Ses enfants, une rose, un sourire. Mais la maison reste silencieuse. Seul le frigo ronronne. Lui arrive en fin d'après-midi, léger, presque joyeux. Il cache mal sa fierté. Il a réservé un restaurant. Avant de partir, il lui tend un paquet. Elle s'assied, obéissante. Elle déballe lentement. Une sculpture de Nadine Vergès, Mélancolia. Elle lui ressemble. L'ironie du sort la saisit comme un froid sur la nuque. Lui jubile. Il croit l'avoir touchée. Il ne voit pas qu'il vient de poser dans ses mains son propre reflet. Elle ne dit rien. Il l'embrasse dans le cou. Elle ne bouge pas. Elle pense à ses enfants, à leur rire, à leur absence, à tout ce qu'il a effacé. Elle est là, et pourtant déjà ailleurs. Dans un lieu plus froid, plus vrai. Au restaurant, elle fera bonne figure. Elle sourira à la serveuse. Peut-être, mais pas à lui. Ce jour-là, elle ne sourit pas. Quelque chose en elle se détache. Un soir, tard, elle était restée dans son bureau, lumière tamisée, absorbée par l'écriture. Où était-ce la musique? Elle ne savait plus. Le temps s'était dissous dans le frottement de la plume sur le papier, dans le silence d'un monde intérieur retrouvé. Quand elle l'a rejoint, il était déjà couché, les yeux ouverts, l'air figé dans une inquiétude sourde. Il n'a pas pu s'en empêcher. « Tu as un amant. » Elle l'a regardé. Elle a souri doucement. Ce n'était pas une moquerie. C'était un tremblement, une fissure dans le silence. Car au fond, elle savait que la vraie question, c'était « Tu n'es plus à moi, n'est-ce pas ?» C'était vrai. Elle n'était plus à lui. Elle s'était réappropriée un territoire secret, nocturne, inviolable. Un lieu d'encre et de mémoire où il ne pénétrerait plus jamais. Il n'y avait pas d'amant, pas de corps étranger, pas un souffle nouveau, un regard libre, un espace qu'elle n'avait plus à justifier. Lui le savait, le sentait. Ce frémissement dans l'air qu'il ne contrôlait plus. Cette distance insaisissable, ce monde qu'il ne pouvait plus traverser. Alors il a commencé à l'espionner. Ses horaires, ses absences, ses silences. Il ouvrait parfois ses carnets, feuilletait ses brouillons. Il ne comprenait pas. Car ce qu'il cherchait n'était pas là. Il cherchait un homme. Il ne voyait pas qu'il avait perdu bien plus. Elle. Elle tout entière. L'amant invisible, c'était la liberté. C'était la voix sans corps. C'était l'autre présence, l'autre souffle. Il ne pourrait jamais la séduire, jamais la posséder. C'était trop tard.

0: Et on remercie Suzanne et Sylvie pour la lecture des extraits du livre Les caresses du vide, écrit par Augustine Meursault. Augustine Meursault, bonjour.
1: Bonjour.
0: Bon, c'est un vrai plaisir de vous accueillir dans le studio de Radio Albigès. C'est un premier livre édité, Les caresses du vide. Quand est-ce qu'il a été édité, ce livre ?
1: Alors, ce roman a été édité en octobre 2025, donc très récemment, et donc édité aux éditions Un autre regard. Petite maison indépendante albigeoise.
0: Oui, on l'aime bien, à un autre regard. Il y a différents auteurs qui ont été édités effectivement dans cette maison d'édition. Vous aviez déjà écrit avant, mais ça n'a pas édité. D'où vous vient cet amour pour l'écriture, Augustine ?
1: Alors, je crois que j'ai toujours écrit, en fait, en secret. J'ai écrit pendant de nombreuses années sur un blog d'écriture. Et puis, voilà, j'écrivais, mais sans intention et forcément d'être édité. Et puis peut-être aussi avais-je peur d'être édité. Je n'osais pas, tout simplement. Et donc là, effectivement, c'est un premier roman édité.
0: Qu'est-ce qui vous a fait franchir le pas de l'édition?
1: Je crois que ça s'est imposé à moi. Pour une fois, je n'ai pas réfléchi. En réalité, ce petit roman, Les caresses du vide, ce qui s'est imposé à moi dans cette écriture immédiatement, c'était que je l'adressais à toutes celles qui n'ont pu partir. Voilà. Puisque d'ailleurs, c'est la phrase qui est citée en exergue au début du roman. Et oui, c'est apparu comme une nécessité au sens de nécessité intérieure, presque comme une évidence. Ce roman, je l'ai porté, alors il est très court, hein, il fait une centaine de pages, je l'ai porté pendant plusieurs années et il a été écrit dans un souffle.
0: Le fait d'éditer ce livre, est-ce que ça a contribué à votre processus de libération ?
1: C'est une question à laquelle j'aurais quelques difficultés à répondre parce que je crois que quand on écrit, on est un petit peu dépassé en fait. On n'écrit pas, on demande souvent « est-ce que tu as écrit ta propre histoire ?» Je crois qu'on n'écrit pas sa propre histoire. Je crois que dans le processus d'écriture, ce qui se passe, c'est que le jeu personnel disparaît. Rimbaud disait déjà « jeu est un autre ». Et je crois que c'est ce qui se produit. Il y a une espèce de nécessité intérieure, quelque chose qui nous dépasse. C'est-à-dire que quand on se met à commencer, le début d'un roman, quand on commence à écrire, au départ, on ne sait pas ce qu'on va écrire forcément. C'est ce que dit Duras d'ailleurs dans un magnifique petit essai que j'avais lu d'elle lorsque j'avais 18 ans, qui s'appelle « Écrire ». Alors, elle ne les dit pas exactement en ces termes, mais ce qu'elle dit, c'est que quand on se met à écrire, on n'a pas forcément une histoire à raconter. L'écriture n'est pas au service de quelque chose qui serait déjà fait, qui serait juste à traduire en langage. Il y a quelque chose de l'ordre de la création qui se produit dans l'écriture elle-même. Et je crois que justement, ce qui est assez magique dans l'écriture, c'est que l'écriture s'adresse à tous. L'idée, c'est que chacun se reconnaisse aussi dans l'histoire d'Esther, hein, puisque le personnage des caresses du vide s'appelle Esther. Alors, c'est écrit en narration interne, puisque la narratrice, c'est le personnage. Et au début, elle dit « je ». Et puis, progressivement, il va y avoir au fur et à mesure de la dépossession qu'elle est en train de vivre, elle va perdre son identité et elle va perdre son jeu. Elle va perdre sa capacité à se dire elle-même et elle va devenir elle. Donc, c'est... J'avais, moi, alors, la seule intention consciente que j'avais au début de l'écriture, c'était que le processus narratif épouse le processus de dépossession. Parce que pour moi, l'écriture, elle est vraiment... Elle est la mieux placée pour exprimer des choses qui sont indicibles, voire ineffables. Je crois que l'écriture est là pour donner quelque chose à voir du réel. C'est comme si l'écriture avait cette capacité à percer le réel, à manifester des failles qui sont presque invisibles à l'œil nu. Je crois que c'est ça la magie de l'écriture. Mais ça dépasse complètement l'écrivain d'ailleurs.
0: Et votre processus d'écriture, il se passe comment justement, Augustine Meursault? Est-ce que vous avez des habitudes pour écrire? Est-ce que vous avez des rituels d'écriture également?
1: Alors oui, j'ai un rituel d'écriture. Alors d'abord, j'écris. Je suis dans une. C'est un processus d'immersion totale. C'est-à-dire, voilà, l'écriture des caresses du vide, ça a été une écriture. Envie de dire H24, peut-être 20 heures sur 24. Enfin, je n'ai pas cessé. Je disais qu'il a été écrit dans un souffle. Et puis, mon rituel, moi, c'est la musique, le piano, parce que je joue beaucoup. Enfin, c'est comme une espèce de mise en état. Voilà, je joue deux heures de piano avant d'écrire. Alors, certains parleraient de méditation, d'autres de concentration. La musique me permet, voilà, d'ouvrir cet espace intérieur, en fait, d'ouvrir cette disponibilité intérieure qui est complètement coupée du quotidien, qui est comme un état suspendu. Ça, c'est très important. Oui, c'est le piano. Et puis l'écriture, pour moi, c'est de la musique aussi. Donc j'écris beaucoup et ensuite j'épure, un peu comme le peintre qui va effacer. Et donc j'enlève beaucoup de mots. Et surtout, je lis à haute voix. Pour moi, la forme même des mots, la matière des mots, elle est autant porteuse de sens que la signification elle-même. Et là, je rejoins ce que disait Sartre sur le poète. Il disait le poète est un malade du langage, parce que justement, dans le langage courant, on sait qu'il y a pas. La linguistique a montré que il y a pas de lien nécessaire entre le mot lui-même, la sonorité du mot et sa matière, et puis sa signification. Donc ça, c'est le principe quand même du langage articulé. Il n'y a qu'en poésie, en fait, que la signification des mots rejoint

0: et puis aussi une variation du mode narratif. C'est au départ dans le roman, on est sur quelque chose d'assez narratif, et puis progressivement, au fur et à mesure de la captation et de l'aliénation d'Esther, on perd le rythme des phrases, et puis on perd les mots, et puis il y a des fragments, et puis après, à la fin, heureusement, ça se termine bien quand même. Il y a une forme de libération. Et il se trouve aussi que il y a un roman dans le roman, puisque Esther qui est captée comme ça a été lu tout à l'heure, elle est captée dans un projet d'écriture, hein, qui est une espèce de prétexte. Donc ça commence l'histoire par un pacte d'écriture qui est un pacte faussé. Et puis, elle va rentrer dans cette histoire, dans cette rencontre et dans cette histoire de passion triste, hein, d'amour fou. Et puis, elle va renaître par l'écriture, puisqu'elle va trouver elle-même un espace secret, qui est l'espace d'écriture, dans lequel elle va progressivement retrouver son identité, sa force. Et donc, à partir de là, le rythme devient un peu plus soutenu, et puis elle retrouve les mots, et puis voilà, il y a cette histoire de mise en abîme aussi, d'écriture dans l'écriture, qui est très importante.
1: Et puis des mots à l'image, en couverture de votre livre « Les caresses du vide », on trouve une femme statue. Pourquoi ?
0: Alors, pourquoi une femme statue dans un décor vide ? Vous avez vu ? Parce que c'est pour moi une figure. Je ne l'ai pas évoqué, mais à la fin du roman apparaît la voix. Donc il y a un troisième personnage que j'ai nommé la voix, et qui fait écho à la conscience du personnage. C'est comme si le personnage d'Esther se dédoublait. Et cette voix, en fait, ça va être progressivement sa conscience. Et cette conscience, moi, elle me rappelle le cœur antique dans la tragédie, le coryphée. Et donc, pour moi, la statue, c'est aussi la figure de la tragédie. Il y a quelque chose de tragique dans ce roman. Alors, évidemment, il n'y a pas de mort à la fin, mais le personnage, c'est une histoire qui meurt. Cette histoire d'amour jusqu'au bout, hein, c'est une histoire qui meurt, et en même temps comme une espèce de libération. Alors pourquoi tragédie ? Parce que il y a quelque chose de l'ordre de la force implacable qui dépasse le personnage. C'est-à-dire que dès le début, Esther, elle sent le danger, et en même temps elle y va quand même. Et ça, c'est quand même le destin de beaucoup de femmes et d'hommes aussi, hein, parce qu'il y a aussi des hommes qui sont victimes d'emprise. Il y a quelque chose de tragique là-dedans, parce que... Pourquoi tragique ? Parce qu'il y a quelque chose de fou qui se joue, et en même temps, il y a une conscience de ce qui se joue, mais on ne peut pas s'empêcher d'aller au bout de cette passion triste. Donc... Voilà pourquoi il y a quelque chose d'absurde. Et pourquoi c'est absurde ? Parce que le personnage d'Esther a quand même conscience de ce qui lui arrive. Et elle ne peut pas faire autrement que sombrer et renaître.
1: On sent qu'il y a trois temps forts dans votre livre, la domination lente et insidieuse, la dépossession. On le sent qu'il y a aussi dans votre style d'écriture, comme vous dites, les phrases sont de plus en plus courtes, les mots de plus en plus hachés, et puis la phase de libération. Vous m'avez dit en off qu'il y aurait une suite à ce livre. Est-ce que vous pouvez nous en dire un peu plus ?
0: Alors oui, donc il y a un second roman là, qui est actuellement à l'étude dans plusieurs maisons d'édition, qui s'appelle L'Inexpiable, et qui est en fait une, une suite des caresses du vide.

0: mais qui est une suite et qui n'est pas une suite complètement, voilà, qui peut se lire de manière indépendante. Ça va être un roman un peu plus, je dirais les caresses du vide, il a une dimension assez psychologique. L'inexpiable a une dimension plus philosophique, puisqu'il va questionner la question du mal.
1: Et alors, comment il va évoluer, Les caresses du vide? Il me semble que vous avez quelques rendez-vous littéraires.
0: Alors, Les caresses du vide, donc dès sa sortie, je l'ai déjà promené en solo, donc dans les salons du livre, quelques rencontres. Et maintenant, je suis donc en duo avec un autre romancier qui s'appelle Jean-François Galtou et qui a publié au même moment que Les caresses du vide un roman qui s'appelle Impuissance et qui est aussi une histoire de passion triste. Donc nous avons lu nos deux romans et en fait nous avons décidé de cheminer ensemble et donc nous avons une petite présentation, nous avons écrit un dialogue à partir des deux personnages et deux romans et nous avons écrit aussi un duo d'auteurs que nous promenons en Occitanie et ailleurs puisqu'on a une vingtaine de rencontres de prévues. Notamment, nous serons bientôt à la Comédie du Livre à Montpellier, au Salon, ensuite Narbonne, ensuite Librairie à Saint-Aurens. Et puis, nous sommes programmés à la Maison de la Poésie pendant le Festival Off d'Avignon en juillet prochain. Voilà, donc c'est un cheminement aussi. Le livre, dès sa sortie, échappe à l'auteur et en même temps, il faut le faire connaître, pouvoir en parler, le partager, et afin qu'il rentre vraiment dans la communauté des lecteurs. Voilà, et on a eu une belle rencontre à la librairie Clair-Obscur. Je salue d'ailleurs Marco de Lemos qui nous a fait un accueil formidable. Et d'ailleurs, le livre est disponible à la librairie Clair-Obscur.
1: Très bien, donc un livre qui va voyager et qui va faire écho avec une autre histoire également. Moi, je m'adresse à nos deux lectrices. Quelle impression vous avez eue justement à la lecture du roman d'Augustine?
2: J'avais déjà vu le livre « Les caresses du vide » quelques jours avant, où j'étais rentrée à la librairie. Et ce livre m'avait attirée, donc je l'ai pris, j'ai ouvert. Et là, j'ai été prise au piège, là, tout de suite. Donc, je savais que Augustine venait quelques jours après. Donc, j'y suis allée, je l'ai rencontrée. Et j'ai trouvé son bouquin. Bon, elle en a parlé tout à l'heure. C'est exactement ça, quoi. Il m'a traversée.
1: Tu l'as lu d'une traite ?
2: Ah oui, oui, oui, tout à fait.
1: Et pour toi, Sylvie ?
3: Ben, moi, les premières pages, j'ai eu une espèce de sentiment de recul. Parce que je me suis dit, encore, mais c'est pas comment c'est possible ? Comment c'est possible qu'elle se laisse prendre, qu'elle se laisse emboutée, et elle en plus, elle le sait, elle le sent, et ça je ne comprenais pas, je ne comprends pas. Mais bon, après le cheminement évidemment est intéressant et fort, et c'est à bout de souffle quoi, parce que bon, c'est pour ça les phrases sont courtes. C'est comment peut-on se raconter dans cette situation où on est sous emprise, mais en étant conscient. Et c'est cette dualité entre la conscience et l'emprise qui me questionne. En tout cas, j'ai bien apprécié de rentrer dans ce livre. J'ai fini par être un petit peu soulagée par la suite et ravie de rencontrer Augustine qui nous fait le plaisir d'être là aujourd'hui.
1: Augustine, vous avez le mot de la fin pour conclure cette belle émission littéraire autour de votre livre « Les caresses du vide ».
0: Est-ce que je peux répondre à la dernière ? Oui, alors je pense que effectivement le personnage d'Esther est conscient, mais en même temps, elle n'est pas consciente de la manipulation dont elle est victime. Elle est consciente de ce qu'elle est en train de perdre progressivement, sa liberté. Elle remet sa vie entre les mains de cet homme charismatique, mais en même temps, elle n'est pas sans doute consciente de cette manipulation qui est pourtant là dès le début. Voilà. Donc ça, c'était tout le défi aussi du roman, c'est d'arriver à donner à voir la complexité de une histoire de conditions humaines aussi. En tout cas, je voulais aussi vous dire que j'ai été extrêmement touchée par vos lectures, entendre son propre texte. D'ailleurs, j'avais pas l'impression que c'était mon texte. J'ai trouvé que vos lectures étaient extrêmement fortes et très émouvantes. Merci beaucoup pour cela et merci beaucoup de m'avoir accueillie à cette émission.
1: Mais avec grand plaisir, Augustine Meursault, pour Les caresses du vide aux éditions Un autre regard. Merci à Suzanne et Sylvie pour leur lecture, qu'on retrouve régulièrement avec grand plaisir sur les ondes de Radio Albigès. On va finir en musique, par une musique choisie par Sylvie pour illustrer ce roman, Ton pouvoir sur moi, une chanson sur l'emprise et la libération de Reva. Merci et à bientôt.

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0: 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Bonsoir Clemence.
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0: Et merci d'être venu. 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Travailles aussi au CCOA, mais d'où viens qu'une estadraille d'artiste?
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1: 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La constitution d'images et de formes d'un ensemble pictural et plastique d'expression occitane. Afin de vêtir un tout, paré à l'absence de sa représentation, oui, il apparaît pressant de former un reflet, de donner à voir et d'être. L'Appel est un appui à la métamorphose culturelle de sujets agissants. Ce sont des actes plastiques pour un glissement néganthropique des langues qui dictent aux langues qui disent, par l'emploi de dialectes endogènes comme véhicule d'ensemble géographique humain et culturel, par l'intérêt porté à des pratiques, à des usages attachés à ces ensembles, comme prémisse d'une approche esthétique neuve et non académique.
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1: 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M'a écrit pour connaître mon rapport à Lucita et me propose de produire une image pour illustrer un numéro de la revista Lou Diari. 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Et je pense que sont d'accord pour dire que le message se peut transmettre d'une biais sensible, que l'art existe pour dire ce que se peut pas dire en bédémoutes, et pour en acercer tout droit le public par biais de ses émotions et de son ressenti.
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2: 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Malgré de travailler à mes différentes techniques, il s'agit de causes différentes.
0: Non, de mescler différentes techniques de la métaille sur le bois.
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2: Alors, Baston, le Fagheri Ako, en fait, à gauche, c'est Imen Khalif, qui est une bouxaire d'Algérie. Et il y a une autre, donc à Koustat, à droite, on fait une castagne à une autre qui est écrite « Pulisce cosas de las fenas ». Et parce qu'il y a eu une controverse sur son genre et le fait qu'il pouvait jouer des box ou pas parce qu'il semblait un homme qui jouait dans la catégorie des fans. Donc, il y a un peu une réaction à ce moment.
0: Il y a quoi ces débats en Algérie?
2: Nous pensons qu'il y a pendant les Jeux Olympiques, me semble. Oh. En 2024, je crois, ou 2023, je ne me rappelle pas fort. Mais...
0: Donc, il y a une constate militante, ouais. Féministe.
2: Féministe, oui, c'est quand même marqué de mon travail, parce que ben, je suis une femme, il faut des causes que, ouais, qui me parlent ailleurs, qui me toquent, qui me pertoquent.
0: Penses que l'art doit avoir une constate militante ou politique, ou un message à faire passer? Pas forcément domaine, Beléo.
2: Pas forcément domaine, mais après, ça dépend de la personne qui fait l'art, sabe. Pense que c'est dans l'art parce que c'est moi qui le fais et que je... Ben, c'est politique déjà de le faire en Occitan, de le faire en tant que jube, fennos, que demore al campestre, donc, del cop, est-ce qu'il compte que c'est bien de mon œuvre.
0: 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Penses que c'est nécessaire?
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1: Alors, quelle d'ici est complètement différente. Or, il y a une drôle qui que mène un insecte, plabel.
0: Une mène de lucane, et à qui vous pouvez trouver ce que vous voulez.
1: Et bon, c'est important de dire ça au visiteur, là, un peu.
0: Oh, me semble, oh. En premier, quand le monde me parle de et espion ce que j'ai, que veille que chacun se trouve quelque chose de différent. 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
1: 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Et en lieu de faire les causes tout seul en lui cantou, qu'on a eu un peu de convida au monde et dans un esprit de partage et de faire causes à masse, pas de compétition. Et qu'il y a eu un mi-temps où nous pouvons trouver probistes isolés à notre cause et notre cantou. 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
0: 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La poudesse tourne à Trapa sur le site de Radio Albitzès, un podcast de la émission en Occita. Poudesse tabé Trapa à l'émission Bacilactu de Clementino sur le métail subject des aquelles émissions. Merci à Gilbert pour la co-animation. Merci à Arnau qui nous permet de faire gaffe à quelles émissions. Et merci aux auditeurs d'aquel ouro en Occita. À plat, Léo!

0: que quoi donc où? Mais où est donc Ornicard? Et que sais-je encore? Que de questions à se poser aujourd'hui que tout est à portée? Où vais-je? Combien dois-je? Y a-t-il encore du papier toilette aux toilettes? Vaste programme pour ce jour qui n'en finit pas. En tout cas, nous, à Radio Albitzès, on vous donne quelques pistes de choses à faire. Et là, c'est l'agenda.
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2: L'émission en langue occitane « Youbre al País » fait sa rentrée ce dimanche 6 septembre vers 10h40 le matin sur Ici Occitanie. Rediffusion le mercredi suivant vers 9h40. Pour ce premier numéro de la saison, rendez-vous à 7 et ses joutes avec Marius Blenet qui a pris part aux festivités et à Sébazac où s'est déroulée fin juillet la troisième édition du festival Estivada porté par l'association La Garde à Rem, un reportage de Nina Meneo et Olivier Denoun. A noter aussi la reprise de l'édition en langue occitane, ce même dimanche 6 septembre vers 18h55. Pour une transition juste et urgente, c'est la thématique de la seconde édition de l'AMASA, comprenez Ensemble en Occitan, une fête de la transition organisée le samedi 12 septembre prochain sous la halle du Castelbiel à Albi par l'association Ripper Café, Albi Citoyenne, Albi en Transition, Zéro Déchet Albi et Vélocratie. Au programme stand associatif, conférences, banquets collectifs et concerts. Le programme complet est à retrouver prochainement sur nos ondes ou en passant par l'agenda participatif du Tarn Info citoyenne. Le retour des directs et des émissions nouvelles sur Albitzès, c'est à partir du lundi 14 septembre. Même si vous l'avez remarqué, toutes nos émissions ne sont pas que des rediffusions durant le mois d'août et début septembre. 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La 29e édition du festival de cinéma Rencontre à la campagne se déroulera du 9 au 13 septembre à Rieupeyroux dans l'Aveyron. Au programme 5 jours pour célébrer le 7e art à travers 25 films, des récits uniques, des regards audacieux, des émotions brutes portées par des cinéastes de tous horizons. Un programme éclectique et engagé, fidèle à l'esprit des rencontres à la campagne. Fiction, documentaire, film d'animation, de patrimoine, chaque projection est une fenêtre ouverte sur des enjeux politiques et sociétaux à la fois intimes et universels. Une occasion de découvrir, de s'évader et de réfléchir. Le programme complet est à retrouver en passant par le site rencontrealacampagne.org. Rendez-vous donc du 9 au 13 septembre pour la 29e édition du festival Rencontre à la campagne à Rieupeyroux, en Aveyron. La Jalabert est une des plus prisées parmi les cyclosportives à vélo du sud de la France et c'est la 24e édition cette année. L'équipe de l'Union Vélocipédique Mazamétaine vous a concocté un programme avec de beaux parcours et des animations autour du vélo. La Laurent, 124 km, la Nicolas, 91 km et la Gravel avec 60 km. Un repas convivial clôturera la journée de vélo et la remise des récompenses mettra en lumière les meilleurs dans chaque catégorie. Rendez-vous pour la Jalabert le dimanche 20 septembre prochain à Mazamé. Venez nombreux et vive le vélo en terre tarnaise et audoise. Renseignements et inscriptions sur le site www.lajalabert.uvmazamé.fr.

sur Radio Albigès, un poème enchanté, suivi d'un dicton avec le prénom du jour. Une main qui perd la main. Comment fait-on pour la reprendre? Faut la retrouver et comment s'y prendre? C'est un travail délicat qu'il ne faut pas laisser à des deuxièmes mains. Tout ça, évidemment, c'est à prendre avec précaution du bout des doigts, car lorsqu'on a perdu la main, vous comprendrez, tout le moins, qu'il est difficile, à moins d'avoir le bras long, de reprendre la main perdue. On aurait plutôt tendance à la passer. Encore faudrait-il l'avoir gardée, et puis il faut avouer qu'il y a de quoi se prendre la tête dans les mains pour trouver une fin. Je n'ai donc qu'une chose à vous dire. À demain. Beau à Saint-Apollinaire, les oiseaux partiront avant l'hiver. Beau à Saint-Apollinaire, les oiseaux partiront avant l'hiver.

0: quand même qu'on aurait pu faire mieux.
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0: Quant à la procédure elle-même, elle est prévue par la Constitution.
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0: Et elle nous a permis de faire adopter ce texte,
1: voilà.
0: Qui aurait pu l'être avec une majorité qui était sans doute là.
1: Certainement.
0: Mais qu'il fallait plutôt ne pas vérifier.

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Le vide accoucha du plein, le tout engendra le rien. 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Depuis c'est parti, c'est la course à l'espace et au temps. 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Tout est vibrant. 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

0: toujours pareil, les têtes rouges là. Tu les vois pleines de haine sur leur visage et tout.
1: Hey, laisse tomber, qu'est-ce que tu t'en bats les couilles de ce mec? Tu vois pas que c'est un truc du fion? Qu'est-ce que tu nous fais là?
0: Non, bravo, toujours je vais laisser tomber. Y'en a marre maintenant. Il croit quoi lui? Que j'ai débarqué hier? Y'a qu'une seule chose que je sais, c'est que

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2: On ne sait d'où ça vient, mais on peut imaginer où ça va.

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premier mélange tout en douceur sur trois pistes. Jeu d'enfant dans un chant. Piana, artiste japonaise minimaliste dont on a tiré des sonorités de son album Snowbird de 2005. Et enfin, Messire D avec Masira Boukal aux vocaux et à l'écriture, Maxime Denuc à la composition et La Petite à la production, tiré de leur album La Marche Verte de 2006. Tout ça a comme un goût de salade de feuilles mortes.

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